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0: Vincent Dublanche, le début de ce journal au Mali, où l'on revient sur l'attaque djihadiste du camp de Diourra.
2: C'était la semaine dernière, le bilan s'alourdit, Andréane. Plusieurs dizaines de militaires de l'armée régulière ont été tués, 5 paramilitaires russes, plus d'une cinquantaine de Fama ont été faits prisonniers. Lui avait pointé du doigt le contrôle par les djihadistes de Kidal, dans le nord du Mali. 2 ans de prison hier, c'est la peine à laquelle a été condamné le journaliste Abderrahmane Keïta. On vous en parle. On va revenir aussi sur cette campagne de harcèlement en ligne contre une militante féministe mauritanienne qui a simplement plaidé pour enfin voter une loi protectrice promise depuis des années. On sera au Sénégal. On a suivi hier les premiers pas de la flamme olympique qui va parcourir tout le pays. 3600 km en tout jusqu'au début des Jeux Olympiques de la Jeunesse. Et puis notre dossier sur la Côte d'Ivoire. Comment le pays produit-il son énergie? On appelle ça le mix énergétique. L'ambition, c'est de faire de plus en plus de renouvelables avec notamment du solaire. On est à Ferkessédougou dans une dizaine de minutes.
0: Au Mali, le bilan s'alourdit après l'attaque qui a visé jeudi dernier le camp militaire de Diourra.
2: C'est dans la région de Mopti, dans le centre du pays. L'attaque a été revendiquée par les djihadistes du JNIM liés à Al-Qaïda. Magali Lagrange, c'est l'une des attaques les plus meurtrières subies par l'armée malienne depuis plus de 10 ans.
3: Plusieurs dizaines de militaires de l'armée régulière tués, quelques dizaines d'autres, plus d'une cinquantaine, faits prisonniers selon plusieurs sources. Ce sont les djihadistes du JNIM, le groupe de soutien à l'islam et aux musulmans lié à Al-Qaïda, qui ont attaqué le camp jeudi au petit matin. Les assaillants ont réussi à en prendre le contrôle avant de repartir. Hier, il était toujours abandonné par les militaires. Dans un communiqué publié dimanche, l'armée malienne indiquait poursuivre les opérations aéroterrestres engagées contre les assaillants du camp de Diourra. Les unités déployés ont, selon le texte, neutralisé au sud-ouest de la ville plusieurs éléments terroristes à moto qui tentaient de se dissimuler sous un couvert végétal, sans plus de précision sur leur nombre. Le camp militaire de Diourra est l'un des plus importants du centre du Mali. Il a déjà été attaqué à plusieurs reprises ces dernières années, comme en mai, il y a un an et demi, attaque qui avait fait une quarantaine de morts.
2: Au Mali, toujours 2 ans de prison pour Abderrahmane Keïta. Le journaliste a été condamné pour atteinte à l'unité et au crédit de l'État à la suite de propos tenus dans une émission de débat à la télévision en juin dernier. Plusieurs semaines après la prise de la ville de Kidal dans le nord par les groupes armés, Abderrahmane Keïta avait estimé que la cité du nord du pays était administrée par le chef du JNIM, Iyad Agrali. L'un des avocats du journaliste envisage d'interjeter appel. Les précisions signées Guillaume Thibault.
4: Son entourage se dit choqué à l'énoncé de sa condamnation. Le journaliste est resté stoïque d'après des témoins. Le tribunal a donc condamné Abderrahmane Keïta à 2 ans de prison ferme, sans sursis et à 1 million de francs CFA de dommages et intérêts pour délit à caractère régionaliste pouvant porter atteinte à l'unité et au crédit de l'État, ainsi que pour diffusion de fausses informations. En juin dernier, lors de l'émission de débat Le Grand Jury sur la chaîne Renouveau TV, le journaliste qui questionnait l'invité sur la gestion de Kidal, tombé aux mains des groupes armés, estimait que la cité du nord du Mali était administrée par le chef du JNIM, Iyad Agrali. Lors de l'audience de fond le 7 septembre, Abderrahmane Keïta avait rejeté ces accusations, dénoncé une cabale et rappelé qu'il n'avait aucune intention de diffuser une fausse information. Le ministère public avait estimé que le journaliste avait pris position et porté atteinte au crédit de l'État. À la sortie du tribunal ce lundi, l'un des avocats d'Abderrahmane Keïta, qui avait plaidé la relâche de leur client, a indiqué son intention d'interjeter appel. Sollicité, le parquet du pôle cybercriminalité n'a pas donné suite.
2: Précision signée Guillaume Thibault.
0: Un tapis rouge déroulé, honneur militaire pour le Premier ministre algérien hier à l'aéroport de Bamako.
2: Sifi Rib a été accueilli par son homologue malien Abdoulaye Maïga. Il s'est entretenu avec lui, puis avec le général Assimi Goïta, patron de la junte malienne. Le Premier ministre algérien lui a remis un message personnel du président Abdelmadjid Tebboune. Prochaines étapes du rapprochement entre les deux voisins, la tenue d'une commission mixte de coopération pas de date annoncée. On évoque même une potentielle visite d'Assimi Goïta à Alger, là encore sans date connue.
0: Cette question maintenant, Vincent, l'Algérie a-t-elle récupéré l'ensemble des documents liés aux essais nucléaires français dans le Sahara algérien ?
2: Récemment, Paris a affirmé que oui, dans les années 1960, pour rappel, la France a procédé à 17 explosions et 35 autres expérimentations nucléaires à Reagan et à Inecker. Depuis des années, Alger demande les documents. Ouda Ibrahim, ils auraient donc déjà été remis ? Expliquez-nous.
5: Le ministère des Armées répondait à une question posée le 3 mars dernier par la députée écologiste Sabrina Sabahi. La réponse a été publiée ce 8 septembre dans le journal officiel. Un dossier a été remis il y a 4 ans aux autorités algériennes qui, de leur côté, ne cessent de réclamer l'intégralité des archives et des documents originaux. La campagne internationale pour l'abolition des armes nucléaires et l'Observatoire des armements interpellent par et réclame des clarifications sur la nature des documents qui ont été transmis. Sont-ils des archives ou de simples copies ? Et pourquoi, depuis 2022, ces informations n'ont-elles jamais été rendues publiques et donc accessibles, tant aux citoyens qu'aux médias et à la communauté scientifique, se questionnent les deux ONG. Elles appellent les autorités françaises à mettre en place un groupe de travail spécifique chargé d'établir un état de lieu et proposer des recommandations pour la prise en charge sanitaire des victimes et le nettoyage des sites contaminés.
2: Ouda Ibrahim, il est 6h36 à Nouakchott. Merci de nous écouter. C'est dans la capitale de la Mauritanie. Elle a voulu dénoncer le viol de fillettes, de femmes dans son pays. Elle subit depuis un véritable harcèlement en ligne, notamment Lala Aïcha Hourma porte plainte. Moussa Oumar Bari, la militante, a simplement demandé l'application sans réserve d'une loi, la loi dite Karama, votée en Conseil des ministres il y a des années, mais jamais adoptée par l'Assemblée nationale.
6: C'est sur le plateau de Sahel TV que Lala Aïcha Hourma a dénoncé les viols à répétition dont sont victimes les filles et les femmes à Mauritanie. Selon elle, elle est harcelée pour avoir pointé le blocage dans l'application de la loi dite Karama.
7: Sur Sahel TV, j'ai demandé une loi pour criminaliser le viol et protéger les femmes en disant que la source d'une loi, charia ou constitution, revient au législateur et que nos lois doivent respecter nos principes islamiques. Mes propos ont été coupés et déformés. Je reçois des insultes, des menaces et des accusations. J'ai déposé plainte ce matin. J'appelle l'État à garantir ma liberté d'expression et ma sécurité, car je me sens en danger et j'espère que justice sera rendue.
6: Dans son combat, Lala Aïcha Hourma bénéficie du soutien de Rugimara Soumari, membre de l'Association de l'art du féminisme.
8: Ce n'est pas de la critique, c'est une attaque violente et du cyberharcèlement. Ceux et celles qui l'attaquent ne l'ont pas attaqué pour ses idées, mais pour sa personne. D'abord parce que l'on voyait quelques mèches de ses cheveux. Pour eux, elle n'a pas le droit d'être écoutée. Ensuite, parce qu'elle est féministe. Et ça suffit à faire d'elle une cible. Et c'est ça qui est dangereux. On ne débat plus sur des idées, on juge la personne avant même de l'écouter.
6: La semaine dernière, le viol d'une fille de 7 ans à Nouakchott a ému et relancé le débat sur la sécurité des femmes à Mauritanie. Moussa Oumar Bari, Nouakchott. 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
2: 7h38 à Kinshasa, rentrée parlementaire en République démocratique du Congo, rentrée politique également tendue. Hein. Il y a une manifestation de l'opposition qui est prévue aujourd'hui dans la capitale congolaise. Un dispositif sécuritaire important est déployé en ce moment même à Kinshasa, sur fond toujours de contestation à la fois de la réforme de la Constitution voulue par le pouvoir et du dialogue national, en tout cas dans la forme qui est proposée par le président Tshisekedi. Ce sera notre dossier du journal de 7h temps universel, 9h heure de Paris.
0: Le focus à présent, Vincent, sur la politique énergétique ivoirienne. Le pays ouest-africain veut développer ses énergies renouvelables.
2: À Ferkessé-Dougou, par exemple, dans le nord du pays, la centrale Ferké Solar, inaugurée début août, développée par PFO Energy, doit produire près de 80 gigawattheures d'électricité par an. C'est une contribution qui est plutôt modeste à l'échelle du réseau national ivoirien, mais cela illustre quand même la volonté de diversifier ce qu'on appelle le mix énergétique. Visite guidée en compagnie de notre envoyé spécial à Ferkessé-Dougou, Abdelaziz Diallo.
9: Sur ce site d'environ 50 hectares, on est d'abord attiré par le ronronnement discret des installations. Sous le soleil de Ferkessé-Dougou, plus de 73 000 panneaux photovoltaïques s'étendent entendent à perte de vue. Trois mois après sa mise sous tension, Ferke Solar a déjà produit plus de 25 gigawattheures d'électricité. Une énergie transformée puis injectée dans le réseau national. Arcadius Diaito est le chef de projet.
10: Ferke Solar vient apporter en fait une capacité supplémentaire au système électrique national et contribue à mieux répondre à la croissance de la demande en énergie. Environ 370 000 foyers seront impactés.
9: Depuis la tour de contrôle, la production, la tension, la température ou encore l'acheminement de l'électricité sont surveillés en temps réel. Quatre agents se relaient chaque jour pour piloter les installations. Jean-Christophe Nguessan est le responsable d'exploitation de...

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3: Bonjour à tous et à toutes. Aujourd'hui, c'est officiellement la rentrée de Travail et Culture parce que depuis quelques années, vous le savez, on séquestre Morgan dans le studio de Radio D'ici pour l'obliger à nous faire des super émissions de rentrée. Et en plus, on abuse de plus en plus parce qu'on les multiplie, ces émissions. Et du coup, on vient aujourd'hui avec Amandine Vassieux, directrice et programmatrice de Tech, vous parler du premier trimestre à peu près et de ce qui va se passer du coup sur la saison 26-27 de Travail et Culture de septembre à janvier. On vous parlera un petit peu du mois de janvier quand même pour finir l'émission, mais peut-être avant de démarrer à dérouler les super spectacles qu'Amandine vous a concoctés, peut-être Amandine, t'as envie de nous parler un peu de cette saison dans sa globalité et de ce qu'on peut en dire de manière générale, notamment aussi sur le joli hérisson qui va nous accompagner tout au long de l'année. Si vous n'avez pas encore vu notre visuel, je vous invite à aller sur notre site www.travailleculture.com où vous pourrez découvrir ce bel hérisson qui nous a été concocté par l'artiste Roselyne Franzin.
4: Voilà, oui. Alors la première chose, bonjour, et surtout remercier Roselyne de s'être prêtée au jeu. Depuis quelques années, on profite d'avoir quand même un support qui est distribué très largement sur le territoire et un peu plus loin pour demander à un ou une artiste de réaliser et ensuite de nous prêter pendant un an un visuel qui va se décliner sur nos différents supports. Parce que nous, on trouve ça chouette d'avoir chaque année, de se renouveler chaque année, avoir une identité particulière. Et puis aussi parce qu'on se dit que c'est un vrai travail partenarial avec l'artiste, puisque ça va lui donner l'occasion de se montrer un peu son travail. Et là, en l'occurrence, Roselyne qui nous a prêté ce hérisson, elle a un travail que je vous invite vraiment à découvrir, qui est magnifique autour. Enfin, moi, je connais surtout son travail autour des animaux. Elle utilise un dispositif artistique un peu particulier qui moi m'a rappelé un petit peu la réalisation de batik indien, c'est-à-dire qu'elle superpose, alors elle fait ça avec du scotch et non pas avec de la cire, contrairement au batik, c'est des superpositions de scotch, des ajouts de couleurs qui vont lui permettre de recréer les animaux dans des formes très géométriques et magnifiques. Et en l'occurrence, nous, c'est un hérisson, parce que le hérisson, il avance doucement mais sûrement. Il est doux, mais il pique. Et voilà, c'est un petit peu cet animal symbole qui va nous accompagner toute l'année. Et cet animal symbole va nous accompagner toute l'année à travers cette saison qu'on a délibérément écrit avec l'idée d'aller à la rencontre. Les spectacles qu'on vous propose sont des spectacles vivants, et à l'intérieur du mot vivant, nous on souhaite le décliner sur la question du vivant, sur la question du vivant de l'écologie, de l'environnement, sur la question du vivant dans les relations humaines que ça peut tisser, sur la question du vivant, sur la question des expérimentations. Les expérimentations, c'est souvent des spectacles hybrides, des spectacles qui vont convoquer plusieurs arts, qui vont convoquer des artistes qui viennent d'horizons divers. Donc voilà, cette saison, on vous propose d'aller vraiment à la rencontre à la fois des arts, à la rencontre des publics, à notre rencontre, enfin à la rencontre de tout le monde.
3: Tout à fait. Et du coup, ça fait une belle transition pour parler justement de l'ouverture de notre saison qui va avoir lieu ce samedi 19 septembre à 18h au Parc de l'Âge d'Or du PH de Roussillon. Et quoi de mieux pour qu'une ouverture de saison finalement pour se rencontrer. Et cette année, on est ravis de retrouver la compagnie Les Rustines de l'Ange avec un spectacle magnifique qui s'appelle Corazon.
4: Voilà, alors Les Rustines de l'Ange, c'est une compagnie qui vient de l'espace public, qui va à la rencontre des publics sur l'espace public, que vous avez certainement croisé ou rencontré avec le spectacle Ça va valser. Donc nous, on est ravis d'accueillir Corazon. Corazon, c'est un chœur d'accordéon. C'est nos chorégraphié, voilà, et pour l'espace public. Donc c'est un très beau moment musical, mais pas que, qui est à destination de l'ensemble des de public et qui se passera dans un endroit un peu mystérieux puisque on va au parc de l'Âge d'Or. Donc c'est un espace verdoyant au cœur de la ville de Péage de Roussillon, espace qui pour l'instant est fermé mais qui pourrait prochainement en tout cas revenir dans le giron de l'espace public ouvert, et on a eu l'autorisation de l'utiliser pour vous présenter aussi ce très beau lieu.
3: Tout à fait. Alors, juste quelques petites précisions techniques, mais comme tous les ans, notre ouverture de saison, elle est gratuite, ouverte à tous, dans la limite des places disponibles, bien entendu, mais quand on peut, nous, on continue de pousser les murs, et là, on sera dehors, normalement, si le temps nous le permet, donc pousser les murs quand on est dehors, c'est plus facile. Si le temps ne nous le permet pas, on a un repli qui sera la salle Baptiste du Feu, donc pas très loin, finalement, du parc de l'Âge d'Or, et si vous ne savez pas où ce parc se trouve, ne vous inquiétez pas, on mettra quelques petits panneaux pour vous orienter jusqu'à nous. Mais voilà, donc on vous donne rendez-vous ce samedi 19 septembre à 18h pour profiter de cette ouverture de saison. Et je le glisse ici, mais oui, la tombola aura toujours lieu vu qu'on nous pose la question tous les ans. On continuera de faire gagner quelques places pour notre saison à venir. Je vais enchaîner avec le premier spectacle de la saison. Tout à l'heure, on parlait de formes hybrides et de projets un peu fous. Et ce premier spectacle, je pense que c'est un très bon exemple de ce type de projet. Donc, ça sera le vendredi 2 octobre à 20h30 à l'Espace Aragon de Saint-Maurice-l'Exil. Ce spectacle s'appelle En direct et en simultané. Il est proposé par la compagnie Propos. Donc, le chorégraphe, c'est Denis Plassard. Et en fait, ça tombe bien parce qu'on a repris en otage Radio D'ici pour ce spectacle, qui est un talk show musical et dansé.
4: Voilà, alors un spectacle talk show musical et dansé, ça interroge. Donc là, effectivement, c'est typiquement une forme hybride au plateau, c'est-à-dire que on va assister à un spectacle de danse, mais dans lequel il y a de la musique, mais on va aussi assister à un spectacle de danse un peu particulier puisqu'il a été écrit pour être vu par les spectateurs qui seront à l'Espace Aragon, mais qui a également été écrit pour être entendu à la radio. Donc, de ce fait, ça nous paraissait évident de demander à Radio D'ici si c'était un projet un petit peu fou qui pouvait les intéresser. Et oui, donc je vous confirme que vous pourrez ce spectacle le voir à l'Espace Aragon, mais l'entendre aussi sur les ondes de Radio D'ici. Donc voilà, c'est Denis Plassard qui est allé explorer un nouveau champ des possibles au niveau chorégraphique, et on vous invite donc à ce talk show musical et dansé
3: qui sera donc le vendredi 2 octobre à 20h30 à l'Espace Aragon, ou en direct et en simultané sur Radio D'ici à la même date et à la même heure. Ça sera la seule occasion d'en profiter sur les ondes de Radio D'ici, donc à ne surtout pas manquer. Et on continue dans nos projets où on mêle finalement nos partenaires et on mêle plusieurs arts, avec une toute nouvelle proposition en partenariat avec les Amis du Cinéma. C'est une lecture qui s'appelle Tout entière, qui est proposée par la plateforme Locus Solus et qui sera lue par Réjeanne Bajard. Et cette lecture, elle aura lieu au cinéma Le Grand Rex le mardi 13 octobre à 19h, et elle sera suivie à 21h par un film.
4: Voilà, donc en fait cette année 2026, on fête cette année le bicentenaire de la photographie, et il se trouve qu'on fête également le centenaire de la naissance d'une artiste mystérieuse, Viviane Meyer. Je dis mystérieuse parce que cette artiste, c'est une artiste photographe, mais qui devient artiste entre guillemets, qui en tout cas qui est reconnue comme une artiste après sa mort, et dans des conditions un peu mystérieuses, puisque l'œuvre de Viviane Meyer fait des photos pendant toute une vie, fait des photos mais des fois ne les développe même pas, les entrepose sous forme de c'est les pellicules, hein, pour ceux à qui ça parle encore un petit peu, des films. Et en fait Viviane Meyer meurt un peu dans une forme d'isolement, un peu seule, un peu sans trop de moyens, bref, son propriétaire récupère toutes ses affaires et les met au garde-meuble. Et puis, il n'y a pas d'héritier, pas d'héritière, donc le garde-meuble, à un moment, est mis en vente aux enchères. Et là, les cartons sont ouverts par un acheteur, mais aussi un acheteur qui a un œil et qui reconnaît tout de suite que potentiellement, dans ces milliers de prises de vue, il y a un potentiel. Et c'est comme ça qu'il va travailler avec une autre personne à révéler le travail de cette personne, de Viviane Meyer, qui est une photographe femme américaine, mais qui a aussi un lien avec la France, puisqu'elle accompagne, elle a longtemps été une nanny, donc une gouvernante d'une famille qui a des liens. Alors, j'espère ne pas dire de bêtises, il me semble que c'est avec le Val Godemar, j'espère que c'est pas le Val Bonnet, mais il me semble que c'est le Val Godemar dans le département de l'Isère. Donc, il y a aussi des clichés de l'Isère. Voilà, donc en fait, on a profité de ce bicentenaire, de ce centenaire du travail de cette artiste féministe qui a été mis aussi en écrit. Donc c'est Guillaume Poix qui nous propose un texte qui sera lu par une lecture mise en espace par Éjane Bajard de la plateforme Locus Solus. Et c'était effectivement très naturel d'aller vers l'association Les Amis du Cinéma et le Cinéma Le Grand Rex pour vous proposer une soirée un peu plus conséquente. Et le film qu'on vous propose, c'est justement à la recherche de Viviane Meyer, et ça raconte un petit peu comment l'œuvre de Viviane Meyer est devenue une œuvre publique, le travail qui a été fait par les personnes, et puis surtout comment on a recherché cet artiste qui est finalement qui est décédé quand on découvre son travail, qui est en plus quelqu'un qui a vécu seul, qui a vécu une vie un peu monastique. Donc comment, enfin voilà, c'est vraiment d'essayer de comprendre son geste artistique a posteriori. Et voilà, donc bienvenue au cinéma Le Grand Rex, et une fois n'est pas coutume, ce sera un mardi soir.
3: Oui.
4: Voilà, et on vous propose un repas partagé apéritif entre le spectacle qui a lieu à 19h et le film à 21h.
3: C'est ça, à 21h, voilà. Tout à fait. Et du coup, c'est une proposition qu'on... Comme on le fait en partenariat donc avec le cinéma et les amis du cinéma, c'est hors abonnement pour nous Travailler Culture. Et du coup, ça sera une soirée à tarif unique à 5 euros. Et vous prendrez votre place directement sur place ce jour-là, directement au cinéma Le Grand Rex, au péage de Roussillon. C'est donc une soirée dont vous pourrez profiter au cinéma Le Grand Rex le mardi 13 octobre, donc 19h lecture et ensuite repas partagé, et on enchaînera à 21h avec le film À la recherche de Viviane Meyer. Je vous propose maintenant qu'on se plonge dans un événement dont vous avez l'habitude d'entendre parler puisqu'il a 38 ans cette année, c'est le Festival Jeune Public. Pour ce festival Jeune Public 2026, presque sans faire exprès, Amandine vous a imaginé quand même un grand fil rouge que vous allez pouvoir découvrir tout au long des spectacles. Est-ce que tu veux nous en parler un petit peu ?
4: Alors, oui, donc effectivement, le Festival Jeune Public, c'est un moment très dense où on propose plein de spectacles pour les jeunes, pour le jeune public, mais pas que. Pour aussi les adultes accompagnants. Et on a 8 spectacles, on a 2 créations. Et puis d'un seul coup, on s'est rendu compte, quand on était en train de travailler la programmation et qu'elle était presque finie, qu'on avait un fil conducteur cette année, qui était de la musique live au plateau. Qu'est-ce que ça veut dire la musique live ? Ça veut dire que sur chaque proposition artistique, il y a un instrument de musique, un ou une musicienne, et qui va accompagner le spectacle. On le retrouvera aussi au cours de l'année avec d'autres propositions, on y reviendra, mais en tout cas, ça donne une dynamique, c'est-à-dire que la musique est vivante. Elle est jouée en direct, et ça donne une autre dimension encore au spectacle. Voilà, donc ça sera ça notre fil conducteur, on pourra en reparler, on va découvrir des instruments aussi, parce qu'il y en a certains qui sont un peu particuliers.
3: Tout à fait.
4: Et puis on peut, alors je sais pas, donc déjà redire que le festival, c'est la première semaine des vacances de l'automne.
3: Tout à fait, du 19 au 23 octobre, et on le redira à la fin, mais je vous invite fortement à réserver vos places, parce qu'on a quand même chaque année des déçus. Alors, je le disais tout à l'heure, dans la mesure du possible, on essaye à travailler culture de pousser les murs. Des fois, on y arrive et puis des fois, c'est plus difficile. Donc voilà, ce festival, c'est important de l'anticiper pour éviter justement qu'on fasse des déçus de dernière minute.
4: Voilà, et on rappelle bien à cet endroit qu'on s'adresse à du jeune public. Alors, il y a deux choses. Le spectacle jeune public s'adresse à un public en particulier, et quand on parle des plus petits, ben, on met jamais 150 enfants de moins de 3 ans dans une salle, donc c'est forcément des spectacles à petite jauge. Et d'autre part, la particularité de notre festival, c'est qu'il va se balader sur plusieurs communes, et dans certaines communes, on a des tout petits lieux. Ce que nous autorise le spectacle pour que on puisse vivre ensemble une expérience qui soit chouette, c'est-à-dire que tout le monde puisse voir, entendre, voilà. Et puis il y a aussi des fois la contrainte du lieu qui fait que on peut pas bien être plus de 25, mais c'est quand même important d'aller dans ce village où la salle n'accueillera pas plus de 25 spectateurices.
3: Complètement. Mais c'est vrai que depuis quelques années maintenant, on se déplace sur les 7 communes qui accompagnent Travail et Culture, mais également généralement sur 2 communes supplémentaires. Donc, durant 5 jours, on a 8 spectacles sur 9 communes différentes. Donc, c'est quand même un festival qui se balade. Et c'est vrai que c'est très important pour nous aussi d'aller le proposer au plus grand monde, d'aller à la rencontre, comme on a dit en début d'émission. On peut peut-être commencer avec le spectacle qui va ouvrir le festival, qui s'appelle Même Pas Mal et qui est un spectacle de la compagnie Solo et Compagnie et qui va avoir lieu le lundi 19 octobre à 14h30 à Saint-Alban-du-Rhône à la salle polyvalente et le mardi 20 octobre à 17h. Cette fois-ci, on sera à Beaurepaire. Je pense que vous commencez à avoir l'habitude désormais. Mais on investit la salle du conservatoire 6-4, la salle Manu Dibango de Beaurepaire.
4: Voilà, et Solo et Compagnie, c'est un peu notre exception qui confirme la règle. C'est le seul spectacle où il n'y a pas de musique. Mais pourquoi il n'y a pas de musique, me direz-vous? Bah, tout simplement parce qu'on avait imaginé faire venir cette compagnie avec un autre spectacle avec de la musique au plateau. Et puis d'un seul coup, on s'est rendu compte que ça passait pas.
3: Et ça arrive plus souvent que vous ne le pensez. C'est l'envers du décor.
4: Voilà, et ça ne passe pas parce que là, en fait, Solo et Compagnie, c'est une compagnie de cirque, de contorsion, de portée. Il n'y a pas d'artifice humainement. Et en fait, quand ils sont empilés à 3, ça fait des hauteurs considérables. Bon, tout ça pour dire que c'est pas grave, c'est partie remise. Mais là, on accueille Même Pas Mal, un très beau duo de cirque acrobatique en ouverture du festival.
3: Et on va enchaîner en vous parlant de la caravane jeune public et des 2 spectacles qui vont nous accompagner sur 4 communes différentes. Donc pour vous faire le détail, de toute façon, je vous inviterai à aller sur notre site internet www.travailleculture.com parce que là, on va vous dérouler plein d'informations et j'imagine bien que vous n'avez pas forcément votre carnet et votre stylo sur vous pour tout noter. Mais en gros, le mardi 20 octobre avec la caravane, on sera à Sablon. Le mercredi 21 octobre, on sera à Beaurepaire. Le jeudi 22 octobre, on sera à Ville-sous-Anjou, commune où nous n'avons jamais été jusqu'à présent avec le Festival Jeune Public. Et le vendredi 23 octobre, on sera à Jarcieux. Et donc le matin, on investit, vous avez l'habitude aussi, la médiathèque de la commune où on jouera, avec le spectacle qui s'appelle Le Petit Royaume de la compagnie de ci, de là. Donc là, c'est à 10h. Et l'après-midi, à 14h30, là, on investit les salles des communes, donc des 4 communes que je viens de lister, avec un spectacle qui s'appelle L'île au trésor de la compagnie Neuf Thermidor. Mais je propose qu'on parle un peu du Petit Royaume avant de parler de l'île au trésor.
4: Voilà, le Petit Royaume, c'est un très très beau moment de musique et de théâtre. C'est un théâtre musical, un petit théâtre d'insectes où on va pouvoir découvrir ce qui se passe dans ce monde, ce petit monde de bruit, de rencontres, etc. Enfin voilà, c'est un très beau moment poétique. On s'adresse là à un petit public dès 6 mois, donc des petits spectateurs à partir de 6 mois, avec leurs adultes évidemment.
3: Très important.
4: Voilà, de 6 mois à 3 ans. Donc là, on vient vraiment questionner l'imaginaire, et cet imaginaire-là de ce monde des insectes va être accompagné au violoncelle par Thierry, qu'on a déjà vu nous dans d'autres propositions, mais effectivement, c'est le violoncelle, l'instrument qu'on retrouve dans ce spectacle.
3: C'est ça. Et derrière, donc les mêmes jours, et là c'est pour les plus grands parce que c'est à partir de 7 ans, ça sera donc l'île au trésor de la compagnie Neuf Thermidor, et donc qui aura lieu toujours sur ces dates du 20 au 23 octobre à 14h30 dans les salles des communes. Pareil, je le redis, mais je vous invite vraiment à aller sur notre site internet parce que vous n'aurez pas le temps de tout noter. Et donc là, l'île au trésor, on est sur du théâtre d'objets et toujours de la musique au plateau.
4: Tout à fait, théâtre d'objets, musique au plateau. Donc ce spectacle, c'est un spectacle autour de cette histoire qu'on ne raconte plus, donc de ce Jim Hawkins qui va s'embarquer sur un bateau de pirates à la recherche d'une île au trésor, et qui est mené vraiment avec brio à travers donc le théâtre d'objets. Qu'est-ce que le théâtre d'objets? Ben là, ce que je peux juste vous dire, moi, c'est que tous les personnages de l'île au trésor, et ils sont nombreux, sont représentés par leurs chaussures. Voilà. Donc oui, ça interpelle. Et justement, donc ce théâtre d'objets, c'est vraiment dans l'idée de personnifier à travers un objet, donc là la chaussure, les différents protagonistes, avec un acteur incroyable mais vrai qui gère tous les personnages, qui fait l'ensemble des personnages, et de nouveau un violoncelle au plateau qui va accompagner en direct la recherche et l'épopée de Jim Hawkins.
3: Donc voilà, ça sera les deux spectacles de la caravane jeune public qui va se déplacer tous les jours sur le territoire. Et en parallèle, on va enchaîner avec les spectacles qui vont jouer finalement dans les communes aussi de l'EPCC, avec une compagnie qu'on a associé cette année. On l'avait déjà fait l'an dernier et on renouvelle l'expérience. Cette année, on a proposé à Carton et Compagnie de venir jouer deux fois sur le Festival Jeune Public. Et ça va même un tout petit peu plus loin, c'est que Carton et Compagnie, on les accompagne sur leur nouvelle création qui s'appelle Le Grand Tunnel, et qui du coup va jouer le mardi 20 octobre pour la première fois. Ça sera les deux premières du spectacle. Ils vont jouer à Salaise-sur-Sanne au foyer Laurent Bouvier à 10h et 14h30.
4: Voilà, et ce qu'on peut raconter aussi du Grand Tunnel, c'est que Carton et Compagnie, la saison dernière, ils sont venus en résidence à Jarcieux, et puis le dernier jour de la résidence, le vendredi, on a invité les classes de CM2 de l'école de Jarcieux à venir donner leur avis de spectateurice, et ça, donc ils ont pu voir en primeur, en tout cas le spectacle tel qu'il était à ce moment-là, il était bien avancé quand même, et ils ont fait surtout leur retour de spectateurice, ce qui a permis à la compagnie ensuite de retravailler en tenant compte ou non, hein, mais en tout cas le principe, c'est si c'est construit, ils tiennent compte de l'avis de ces spectateurs, de retravailler ce spectacle, de le finaliser, et puis là ils vont venir à l'occasion du festival nous présenter ce qu'on dit, voilà, la création. Le spectacle Le Grand Tunnel, c'est un spectacle de pop-up aussi, c'est un spectacle avec un magnifique décor construit par Marion et Brice, les interprètes de cette compagnie. Ce spectacle est tiré d'un livre, d'un texte écrit par Thomas Cotto, et leur spécialité à eux en musique, c'est l'orgue de Barbarie.
3: Et c'est vraiment les cartons. Ils s'appellent pas Carton et Compagnie pour rien. C'est que les cartons sont vraiment réalisés par Brice qui joue tout au long du spectacle. Et c'est une compagnie qui doit vous interpeller parce qu'ils sont venus quand même. C'est une compagnie qu'on est ravis d'accompagner au niveau de travail et culture depuis quand même quelques années maintenant. Et donc ça faisait un petit moment qu'ils tournaient un autre spectacle qui s'appelle Zébrichon, et qu'on est ravis de vous reproposer une nouvelle fois dans le Festival Jeune Public. On avait accueilli Zébrichon sur des scolaires de Saint-Maurice, en fait, la petite forme du Zébrichon finalement. Le petit Zébrichon, il y a 4 ans, je crois, 3 ou 4 ans. Et donc là, on est ravis de leur proposer de s'associer à ce Festival Jeune Public avec donc leur nouvelle création, Le Grand Tunnel, et de reproposer le Zébrichon le mercredi 21 octobre à 9h30 et 11h à l'espace Louis Aragon dans la salle Fernand Léger.
4: Voilà, et Zébrichon, en fait, c'est un texte, un livre. Enfin, c'est un livret qui a été réalisé par Michel Bernard. Il me semble que c'est une artiste dont vous avez certainement entendu parler prochainement. Et puis, je crois que le nom que je cherchais tout à l'heure, de la salle de spectacle ou de la salle de la médiathèque de Saint-Julien, c'est la salle Michel Bernard. Voilà, donc Zébrichon, c'est le spectacle de Carton et Compagnie à destination des plus jeunes. De nouveau, un spectacle autour de l'imaginaire, pop-up aussi, et avec toujours notre orgue de Barbarie sur le plateau.
3: C'est ça. Et on va enchaîner avec, pareil, la dernière création de la compagnie Les Belles Oreilles. Alors, pareil, cette compagnie doit vous faire tilt dans les oreilles parce que on vous avait abreuvé du générique Dolores Wilson il y a 2 ans. Je pense que vous vous en souvenez encore. Nous, en tout cas, au niveau de l'équipe, on s'en souvient. Et ils reviennent donc avec une toute nouvelle création qui s'appelle Une poule sur la lune. C'est un spectacle toujours musical. Là, c'est du théâtre et musique sur scène. Et on reste à Saint-Maurice-l'Exil, à l'espace Louis Aragon, mais cette fois-ci, on sera donc toujours le 21 octobre, mais on sera à 14h30.
4: Voilà. Et alors, ben voilà, en fait, que se serait-il passé si la maman de Pierrot en avait eu marre que des inconnus viennent sonner à sa porte pour lui demander sa plume? Qu'est-ce qui se passerait si le coucou au fond de... Non, le hibou au fond de sa forêt n'en pouvait plus du coucou? Qui fait toujours coucou et qui a pas beaucoup de conversation, Dixit le hibou. Donc en fait, c'est Jean-Eudes et Marie-Paul qui sont agents spéciaux du ministère des Histoires et des Comptines qui doivent régler tous ces problèmes pour que les contes restent ou non ceux que l'on connaît. Donc Une petite poule sur la lune, c'est à découvrir en famille, évidemment le mercredi 21 octobre.
3: On enchaîne du coup avec le spectacle qu'on va vous proposer cette fois-ci le jeudi 22 octobre à 10h et 14h30 à la salle de spectacle de Saint-Clair-du-Rhône, et ça sera notre deuxième création. On vous disait en début de présentation du festival qu'on accueillait 2 créations cette année, donc ça sera la deuxième. Et ce spectacle s'appelle Micron et Méga, et il est proposé par la compagnie Le Son du Papier.
4: Alors la compagnie Le Son du Papier, on les a déjà accueillis avec Fuega. Il y a cette saison. Voilà, Micron et Média et Méga, pardon, c'est un spectacle qui est inspiré d'un conte philosophique et qui raconte en fait l'histoire d'un géant intelligent qui est savant et curieux, qui s'appelle Micron d'ailleurs, et qui vit sur une planète qui lui permet de regarder un peu qui sont les humains. Dans ses pérégrinations, il va rencontrer Méga, une naine, mais qui est finalement une naine pour lui, mais une géante pour nous.
3: C'est une planète.
4: Voilà, et c'est cette question autour de aussi de la rencontre et de la, enfin voilà, qui amène ces deux individus à évoluer et à se poser vraiment des questions sur notre monde. C'est un spectacle de, alors moi j'aurais tendance à dire que c'est un spectacle de marionnettes.
3: Oui.
4: Mais en même temps dans lequel, non, ou alors peut-être de théâtre d'objets, dans lequel on va retrouver du cinéma, de la musique, bref, c'est une des formes hybrides dont on vous a parlé tout à l'heure. Et Sophie Laloy est une artiste multifacette et notamment qui vient aussi de la musique classique et de l'opéra.
3: Et du coup, on va finir de présenter ce festival jeune public avec le spectacle qui va le clôturer. Ça sera le vendredi 23 octobre à 14h30 à la salle Baptiste du Feu au PH de Roussillon. Et on est hyper content de retrouver la compagnie La Fée Mandoline qui vous avait fait danser, vibrer autant les enfants que les adultes il y a 4 ans avec le spectacle Mot pour Môme. Et là, ils reviennent avec leur nouveau concert qui s'appelle Ça fait oui.
4: Voilà, là c'est un véritable concert à destination des jeunes publics, des jeunesses. Donc ça sera l'occasion de clôturer cette semaine de spectacle en musique et pour encore plus aller à la rencontre d'eux, on vous propose à l'issue de ce spectacle de passer derrière le gradin et de participer avec nous. On vous propose une boum goûtée, une proposition d'une playlist musicale par les jeunes personnes du service enfance jeunesse de PH de Roussillon. Donc spectacle suivi d'une boum goûtée.
3: C'est ça.
4: Pour terminer en musique cette semaine
3: musicale. Donc je rappelle juste que le festival il se déroule du 19 au 23 octobre et je sais que j'insiste un peu mais pensez vraiment à réserver vos places. Et j'en profite, je ne l'ai pas précisé au début, mais bien sûr, vous pouvez aussi, si vous choisissez trois spectacles, choisir une formule d'abonnement qui vous donne accès à nos tarifs abonnés que vous pouvez retrouver après tout au long de la saison. Et du coup, on va enchaîner avec ce qui se passe à partir du mois de novembre.

0: Donc début novembre, on accueille un spectacle le vendredi 6 novembre à 20h30, toujours à la salle Baptiste du Feu au PH de Roussillon, un spectacle qui s'appelle Feu la forêt par la compagnie Le Chant des Pistes. Et une des questions qu'on m'a beaucoup posée depuis qu'on distribue la plaquette là depuis fin août, c'est est-ce que c'est fait exprès ?
1: Ah oui, c'est voilà. Donc Feu la forêt, c'est la deuxième proposition de la compagnie Le Chant des Pistes. Ils ont construit un triptyque sur l'environnement. Voilà, cette compagnie, elle est venue chez nous il y a 2 ans avec sa première proposition qui s'appelait Mort d'une montagne, qui traitait de l'effondrement. Mort d'une montagne est parti en tournée. Jérôme Cochet, François Yen se sont remis à l'écriture avec la compagnie et ils ont interrogé un autre élément qui est le feu. Pendant 2 ans, ils ont écrit ce spectacle et puis surtout ce spectacle, ils l'ont vécu. C'est-à-dire que une partie des membres de cette compagnie habite le sud de la Drôme, alors à côté de Die, mais pas Die. Un petit village juste à côté qui, avant les incendies dramatiques qui se sont déroulés cet été 26 à Die, a embrasé le petit village à côté. Donc ils ont vécu cette problématique du feu alors qu'ils étaient à ce moment-là en train d'écrire. Et effectivement, malheureusement, ce spectacle fait terriblement écho à l'actualité, à ce qui s'est passé cet été. Ce spectacle était en tournée cet été, ça a été extrêmement compliqué, c'était très très pas compliqué mais c'était très fort de tourner ce spectacle au même moment où la France, une grande partie du territoire en France brûlait. Ce que moi ça me fait dire en tout cas, c'est que c'est un spectacle qui est terriblement d'actualité. On l'a pas programmé à cause des incendies de cet été. La compagnie l'a écrit parce qu'il sentait très bien, il y a déjà 18 mois, 2 ans, que c'était un sujet qui allait devenir, excusez-moi l'expression, mais brûlant. Et effectivement, nous, de toute façon, à Travail et Culture, tout à l'heure, on a parlé de la rencontre. On parle aussi de la rencontre avec le vivant. Et c'est un des spectacles qui nous permet d'approcher et de comprendre, d'aller chercher des clés de compréhension sur le vivant et sur ce qui se passe aujourd'hui, ce qu'on fait subir à la planète. Donc ça, c'est un de nos spectacles de théâtre d'entrée un petit peu de saison et on est vraiment ravis de réaccueillir cette compagnie avec cette proposition.
0: Donc ça sera le vendredi 6 novembre à 20h30 à la salle Baptiste du Feu au PH de Roussillon. Et je voudrais juste rajouter quelque chose que tu m'avais dit, Amandine, mais le fait que la compagnie est parti aussi en immersion avec des pompiers dans une caserne pour écrire ce spectacle. Donc c'était déjà le cas pour Mort d'une montagne, mais ils ont vraiment une écriture qui va, on dit toujours, enfin on reste sur aller à la rencontre, mais
1: voilà. Tout à fait. C'est vrai que quand Mort d'une montagne, ils s'étaient installés au bureau des guides de Bourdoisan et Feu la forêt pour écrire ce spectacle, ils sont allés vraiment à la rencontre des acteurs de lutte contre les incendies, notamment les pompiers. Et une partie de ce spectacle a été écrit à l'intérieur d'une caserne de pompiers. Les pompiers, maintenant on les connaît un peu plus parce qu'on les voit très souvent, notamment sur les questions du feu. C'est un corps de métier qui travaille avec beaucoup d'outils spécifiques, avec un vocabulaire spécifique, et pour être au plus proche et pour être le plus réaliste possible, la compagnie est allée en immersion dans une caserne de pompiers, effectivement pour que ça colle, pour que le spectacle soit complètement, même si ça reste une fiction, le massif des Aigues, des Hautes Aigues n'existant pas, ça reste une fiction. Mais c'est vraiment une fiction qui est extrêmement documentée.
0: C'est ça. Donc c'est vraiment une compagnie qui va au plus proche aussi des acteurs qui sont concernés par ces différentes questions. On change de sujet du coup avec un sujet un peu plus léger, on va dire. Parce que le samedi 21 novembre à 20h30, et cette fois-ci ça sera au foyer Laurent Bouvier de Salaise-sur-Seine, on est ravis d'accueillir le spectacle The Magician de Zach Estan. C'est de la magie, du mentalisme et de l'humour.
1: Alors, je ne sais pas si vous vous rappelez ou vous savez qui est Victor Vincent. Victor Vincent, c'était un mentaliste qui est illusionniste mentaliste qui a été accueilli à Travail et Culture il y a quelques années.
0: En 2021,
1: donc il y a quelques années, effectivement. Donc, c'est pas lui qui vient sur scène, mais c'est deux Zach et Stan qui sont un duo qui travaillent depuis un moment ensemble, qui ont fait appel effectivement à Victor Vincent sur la question de l'illusion et qui viennent là à travers un spectacle à destination de l'ensemble des familles, proposer un savant mélange d'humour, de magie et d'illusion.
0: Donc c'est à noter le samedi 21 novembre à 20h30 au foyer Laurent Bouvier de Salaise-sur-Seine. Alors on fait un petit stop dans nos spectacles en salle, parce que là on va vous parler des deux temps forts dont vous avez l'habitude de parler et dont on reparlera au fur et à mesure quand je reviendrai vous présenter tout ce qui se passe dans la saison. Mais là on va sortir des salles, on va aller en extérieur et on va vous parler de la fête de l'hiver de Salaise-sur-Seine et des illuminations du péage de Roussillon.
1: Voilà, ces deux manifestations sont pour nous l'occasion d'aller sur l'espace public, d'inviter des artistes et des compagnies dans un autre registre qui ont l'habitude d'aller à la rencontre des publics dans l'espace public. Donc le samedi 5 décembre, ça sera une après-midi et une soirée à Salaise-sur-Seine avec de multiples propositions artistiques. On reviendra certainement en discuter pour plus de détails sur le projet. Journée qui est destinée à l'ensemble des publics, des familles. Voilà. Et puis, cette année, le 8 décembre tombe un mardi. Et pour ce 8 décembre, on vous propose encore un spectacle, un grand format de spectacle. C'est ça, un format, on va dire un grand format. Donc, un spectacle qui a à destination d'un grand public, donc on vous espère nombreux encore sur la place Paul Morand. Et cette année, on réaccueille la compagnie Transexpress, compagnie dromoise, qui proposait une tournée dans le cadre des 10 ans d'un spectacle qui s'appelle Les Maudits Sonnants. Donc nous vous invitons à découvrir le spectacle Les Maudits Sonnants le mardi 8 décembre sur la place Paul Morand.
0: Et je le reprécise, mais ce sont donc deux temps qui sont gratuits, ouverts à tous et à destination du plus grand nombre. Et venez en profiter en famille. On va finir cette émission avec deux propositions, et notamment la dernière proposition de l'année 2026 et la première proposition de l'année 2027, parce que on finit l'année 2026 en musique et on reprend l'année 2027 en musique. Donc cette année, vous le savez, chaque année, en collaboration avec la mairie de Saint-Maurice-l'Exil, on vous propose une soirée qu'on appelle la soirée chanson française. Et cette année, avec eux, on a fait un petit pas de côté parce que on reste dans la musique. C'est toujours un concert, mais on passe sur le jazz qui reste français, finalement, puisqu'on accueille le spectacle La Sultane Quartet, qui est mené par André Manoukian, qui reste quand même un local, finalement. Et ça sera le samedi 12 décembre à 20h30 à la salle Louis Aragon de Saint-Maurice-l'Exil.
1: Voilà, donc on a le plaisir d'accueillir André Manoukian avec la Sultane Quartet. C'est un magnifique, donc André Manoukian au piano, mais c'est vraiment un magnifique moment de musique. Ce qui est intéressant aussi, tout à l'heure on parlait de la rencontre, mais c'est comment André Manoukian, d'origine arménienne, fait le lien entre l'Orient et l'Occident à travers ses mélodies, les instruments qui vont être convoqués aussi sur scène. C'est un magnifique moment d'une grande poésie avec, et puis vraiment avec cette recherche de sonorités complètement diverses qu'il associe vraiment avec brio.
0: Donc, je le redis, mais donc le samedi 12 décembre à 20h30 à l'espace Louis Aragon, ça sera notre dernière proposition de l'année 2026 et on enchaînera avec un artiste que vous connaissez aussi, c'est aussi un local. Il va proposer sa toute nouvelle création qui s'appelle Osmosa Prikazna. C'est le vendredi 15 janvier à 20h30 à la salle Baptiste du Feu au péage de Roussillon. Et cet artiste, vous le connaissez très bien, ça fait un petit moment qu'il n'avait pas posé ses valises à Tech, donc on est vraiment content de le retrouver parce qu'on suit sa carrière depuis un petit moment. Il s'agit de Stracho Temelkovski.
1: Et voilà, et Stracho, il n'était pas chez nous parce qu'il était à côté, il était à Vienne, et il a été en résidence de territoire pendant 3 ans à à Jazz à Vienne, voilà, avec des propositions en direction des publics comme il sait faire. Nous, ce qui nous intéresse chez cet artiste qui est pareil, complètement voilà, d'origine macédonienne, des emprunts des cultures de l'Est de l'Europe, c'est un artiste prolifique, hyper curieux, qui va aller chercher toutes les influences, et on est ravis de l'accueillir à nouveau avec ce projet qu'il a travaillé aussi avec une autre personne. Donc je cite, mais avec Silver Lamotte. Je cite Silver Lamotte parce que Silver Lamotte, c'est la compagnie Lamento. La compagnie Lamento, la saison dernière chez nous, ils ont remporté un vif succès avec leur spectacle chorégraphique Gagné par la nuit. Donc c'est des artistes qui travaillent en lien tout en s'apportant mutuellement leur richesse. Donc c'est souvent des spectacles très riches justement, et des spectacles qui vont à la rencontre de culture, d'univers, et là d'univers musical qu'on n'a pas forcément nous l'habitude de rencontrer. Voilà, et on en profite, peut-être c'est l'occasion de dire que sur ce spectacle, on fait une tentative, on vous propose tout une expérience cette année.
0: En fait, toujours dans la question d'aller à la rencontre, Strachaud aussi sera très présent pour un gros projet d'éducation artistique et culturelle sur le territoire, et c'est pour ça qu'on propose aux élèves du territoire de venir découvrir le spectacle en séance scolaire, donc toujours à la salle Baptiste du Feu le vendredi 15 janvier, mais cette fois-ci à 14h30. Et cette année, on en parlera aussi sur notre prochaine émission, mais cette année on a deux spectacles où on propose des séances scolaires, et ces séances scolaires on les ouvre au tout public. On avait envie aussi, pour ceux qui n'ont pas forcément la possibilité de se déplacer en soirée, de leur proposer aussi des opportunités de venir voir ces séances scolaires. Alors là, pour le coup, dans la limite des places disponibles, avec un nombre de places assez limité. Donc, si cela vous intéresse, il faudra vraiment se précipiter pour réserver sa place. Mais du coup, si vous le souhaitez, sur cette séance scolaire, si vous avez envie de vivre une séance scolaire aussi, parce que c'est une manière de voir le spectacle vivant qui est aussi complètement différente, d'être en lien avec un public qu'on croise moins en soirée finalement. Cette séance scolaire, donc du vendredi 15 janvier à 14h30, elle est ouverte à l'abonnement et au tout public si vous le souhaitez. Moi, je vous invite, bien entendu, je l'ai dit tout au long, mais aller découvrir notre plaquette qui est sur notre site internet www.travailleculture.com. Cette plaquette, elle est en train d'être distribuée. Enfin, on finit la distribution sur le territoire, donc vous devez pouvoir la trouver dans vos points de distribution, on va dire habituels. Et puis j'en profite aussi pour faire un tout petit rappel sur le premier spectacle donc de l'année, qui sera le vendredi 2 octobre, qu'on va faire en partenariat du coup avec Radio DC. C'était important de le rappeler, donc à la salle Aragon et en direct en simultané à Radio DC à 20h30 le vendredi 2 octobre. Et puis on va vous souhaiter une très bonne rentrée à tous. On se retrouve ce samedi pour le spectacle Corazon au PH du Roussillon, et puis on vous donne rendez-vous, enfin moi je vous donne rendez-vous tout au long de la saison avec les petites pastilles sur les différents spectacles, mais avec Amandine on viendra vous parler de la suite de la saison, je pense en janvier 2027.
1: Voilà, d'ici là, bonne rentrée, et puis n'oubliez pas que le spectacle vivant existe grâce à vous, spectatrices, que c'est vraiment important de vous déplacer dans ces endroits de rencontre. Et pour finir cette émission, avec Laure, on vous propose d'entendre le teaser. Donc le teaser, c'est un tout petit extrait du futur spectacle Osmosa Prikaznia de Strachaud, qui aura lieu le vendredi 15 janvier 2027.
0: Bonne rentrée, merci.

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1: Bienvenue pour la rentrée de Vortex et Rotative. L'émission qu'on vous propose aujourd'hui aura un format un peu inhabituel puisque nous allons vous parler du roman Subtil Béton, écrit par le collectif Les Agglomérés, dont Ernest fait partie.
0: Il a été publié au grand format en janvier 2022 à l'Atalante et vient tout juste de paraître au format poche. Alors Les Agglomérés, c'est le nom qu'on a donné au collectif d'auteuristes du roman Subtil Béton. Et c'est un groupe qui a été composé de 3 à 5 personnes et qui est né en 2007 autour d'un lieu autogéré avec la volonté d'y faire exister une présence féministe. Et comme support aux discussions, on a utilisé des ateliers d'écriture qui étaient parfois ouverts et auxquels en tout il y a plus de 30 personnes qui ont participé. Et au bout d'un moment, ces ateliers, ils ont amené à l'idée d'un roman qui a été élaboré, relu, retravaillé au fil des années. Et le choix du nom Les Agglomérés, c'est aussi pour évoquer les personnes qui ont contribué à travers les ateliers d'écriture, mais aussi à travers les relectures, les retouches et toutes les personnes qui ont permis que ça existe d'un point de vue matériel, avec des espaces, du soutien ou de la vie en collectif.
1: L'histoire que raconte ce roman se déroule dans les années 2040. L'Union européenne n'existe plus. À la France a succédé la Franco, un État à peine plus autoritaire et nationaliste qui mène une politique raciste et néocoloniale. Le pays s'est replié sur lui-même et à l'intérieur, le dernier mouvement social d'ampleur a été brutalement écrasé quelques années avant et toute tentative d'organiser des résistances est férocement réprimée au nom de la dispersion, la politique franconienne d'éradication des révolutionnaires. Le roman suit alors plusieurs personnages avec ses questionnements. Comment se reconstituer après une telle défaite? Comment retrouver des forces, fabriquer des solidarités dans un monde si dur? Et comment survivre, en vivant seul ou en collectif, en clandestinité ou non, avec tous les enjeux de choix et de non-choix que ça peut représenter et des moyens de se redonner des perspectives stratégiques, mais aussi des nécessités de la survie. Alors l'univers de ce roman se lit un peu comme une sorte de version ultra pessimiste de notre réalité actuelle. Il y a plein de trucs qui rappellent quand même vraiment des choses d'aujourd'hui. C'est un peu comme si vous racontiez le point de vue des perdants, les côtés difficiles de la lutte. À un niveau assez intime, ça parle des angoisses, de la peur, du désespoir. Je me suis demandé qu'est-ce qui vous a intéressé là-dedans ?
0: Déjà, à la base, on a raconté des trucs qui nous traversaient personnellement. Et écrire ça, parler de ce qui nous fait peur, par exemple, dans ce monde, c'est aussi un moyen d'une sorte d'autodéfense, quoi, de réfléchir à des outils, d'imaginer comment on fait face ou de se rappeler comment on fait face. Même si on vit dans des contextes hyper durs à des moments, bah, y a aussi plein de choses belles qui se passent. Il y a des moments de joie, des amitiés fortes, des solidarités, de l'espoir, des envies de lutter. Et en fait, c'est pas que des outils qu'on a envie qu'ils servent au cas où on serait dans une société beaucoup plus autoritaire, mais c'est aussi des trucs dont on a besoin maintenant, dans nos luttes maintenant, quoi. Et raconter ce qui nous traverse maintenant. Du coup, faire exister des émotions qui vont être peu racontées dans des contextes de lutte. J'ai l'impression, moi, ça m'a beaucoup tenu à cœur, par exemple, qu'on décrive des crises d'angoisse.
1: Je me réveille au milieu de la nuit, en sueur. Brutalement. J'écoute mon cœur. Rumeur de la ville sous climatiseur. Une sirène au loin. Le bloc C du domopart voisin encore déployé sur le programme télé. Éveillé, mais incapable de m'extirper de cette ambiance de cauchemar. J'étouffe. Trachée trop resserrée. Comme si j'avais moi-même subi une injection. Le regard qui ne peut plus se fixer. Crise d'angoisse. Je suis assise sur mon lit. Le froid à l'intérieur. Je n'ose pas, ne peux pas me déplier. Mon corps tressaille en rafale. J'entrevois le mur en face de mon lit. L'angle du petit meuble se devine à peine dans l'obscurité. Le tas de vêtements par terre semble s'enfoncer dans le sol. Ce chez moi a perdu toute vraisemblance.
0: Et je crois aussi une des autres volontés, c'était de faire exister des choses très quotidiennes. Par exemple, raconter des moments où on fait à bouffer, des moments où les personnages ils ont envie de pisser ou des trucs comme ça. Par un moment, on s'est dit, mais on voit jamais Superman aller chier et Wonder Woman faire une pause pour changer de tampon.
1: C'est vrai, il y a un petit côté terre à terre qui relativise un peu tout potentiel héroïque, enfin dans les deux sens. C'est que les héros, ils sont pas surhumains parce qu'eux aussi doivent aller chier ou on leur règle et dans l'autre sens aussi, on a un corps, on a des besoins, on va, je sais pas, on doit bouffer, parfois on a mal ou quoi, et ben on peut quand même faire aussi des actions, d'avoir un impact ou de faire des choses importantes quoi. Parmi les exemples que j'ai vraiment bien aimé dans le livre, il y a par exemple cette scène où Zoé doit se lever très tôt parce qu'elle veut rejoindre un piquet de grève et elle sent ces signes annonciatrices que je pense la plupart des personnes qui ont leur menstruation connaissent, ces signes qui t'annoncent que c'est parti pour une journée pour le moins pas très confortable et dans le pire peut-être avec des grosses douleurs. Du coup, voilà, elle va avoir ses règles et je pense vraiment on est plein à connaître ça et c'est chouette que ça apparaisse.
0: Ouais, il y avait cet enjeu de pas faire l'impasse sur le corps, mais aussi j'ai l'impression un des autres enjeux, c'est de faire exister des moments de réunion, des moments d'organisation collective qui sont une dimension très importante dans les luttes mais qui sont pas faciles à raconter. Et c'est un peu cette question de comment on les évite pas, quoi. Et aussi des moments où les personnes elles s'embrouillent, des moments où il y a des désaccords politiques, de pas montrer les collectifs comme comme quelque chose de simple, ni de trop beau, ni de trop horrible, mais avec des choses bien et des choses vraiment reloues, quoi.
1: C'est vraiment parmi les sujets pas mal développés ce côté assez ambivalent du rapport entre individu et collectif, à la fois s'organiser collectivement, c'est quelque chose qui peut vachement nous renforcer, qui peut nous donner de l'énergie, et en même temps, à des moments, ça peut nous bouffer, parce qu'en fait, on doit tout le temps prendre en compte plein de gens, on trouve peut-être pas sa place dedans, que ça peut aussi user, et c'est raconté de plein de manières différentes.
0: Les réunions à 12, dans le minuscule domopart de Thor, avaient duré plusieurs années. L'occupation d'une maison abandonnée avait solidifié les choses d'un coup et considérablement monté le niveau d'exigence politique. Une vie collective s'était inventée, de plus en plus largement consacrée à la lutte. Ses relations avec Thor et Pedro lui semblaient alors indestructibles. Et logiquement, lors des événements de 37, la bande s'était trouvée au cœur du mouvement. Thor et Izem faisaient déjà front pour convaincre les autres qu'il faudrait plus de rigueur, plus d'implication et de discrétion. Vinyl, le petit frère, avait pris cher quand une unité de cagoulés avait attaqué son lycée. Quand il était sorti de là, il était resté muet plusieurs jours. La mère avait posé la question de l'hospitalisation, mais Onik avait refusé. Elle avait argumenté contre l'enfermement. Elle avait dit qu'il fallait essayer autre chose. La mère avait cédé, même si c'était trop pour elle. Alors, Onik se sentait d'autant plus responsable de Vinyl. Et les opérations policières visant l'assemblée des unités en lutte avaient débuté. Le programme de dispersion était officialisé. Avec la mère et le petit frère à soutenir au quotidien, il était arrivé à Onik de manquer des réunions ou de ne pas participer aux actions. Le boulot au restaurant avait fini de la faire décrocher. Les informations n'arrivaient plus jusqu'à elle. Son opinion pesait moins dans les discussions. « Ce n'est pas toi qui prendras les risques », lui avait lancé Thor un jour. « Tu seras au boulot ». Ça avait sonné comme un reproche. « Mais tu sais bien que j'ai besoin d'argent pour payer le traitement de Vinyl ». Ce que Onik croyait être une des bases du groupe, la prise en charge collective de leurs contraintes personnelles, n'était pas une évidence. Pourtant, Yel vivait avec les deux enfants d'Izem, elle-même déchue de sa nationalité. Thor l'avait regardé avec ce mélange de reproches et de défis. « Onik, le problème, ce n'est pas ton boulot. C'est que tu traînes trop de doutes, et c'est pénible pour nous toutes. » Après cette réunion, Onik en avait eu des choses à digérer.
1: C'est chouette cet extrait que tu viens de lire, parce que ça parle vraiment assez bien de... à la fois de cette question, comment on prend soin des dégâts que produit aussi la répression. comme le petit frère Vinyl qui est traumatisé par des choses qu'il a vécues. Et ça veut dire c'est aussi un quelque chose pour lequel on a besoin d'avoir du temps, de l'énergie, en fait, de pas lâcher ces gens-là, mais aussi de comment on peut avoir des rapports différents à notre engagement politique, dans le sens, moi je sais que j'avance toujours avec beaucoup de questionnements, je sais qu'il y a des gens qui ont besoin d'affirmer vachement fort des certitudes, et en fait de s'entendre là-dedans, ça c'est pas évident, c'est vraiment chouette de le raconter. Il y a un autre exemple, enfin, ou un autre personnage, en fait, qui est beaucoup en prise avec ses questionnements de comment trouver sa place dans le collectif, mais aussi comment exister avec ses enjeux à elle. Je pense au personnage Koma, Suzy. Enfin, elle change d'identité à un moment. Elle a ce côté que parfois elle est prise dans un mal-être, dans peut-être des états dépressifs, quelque chose comme ça. Et ça pose vachement la question de comment on peut gérer ça en collectif quand une personne va mal, comment on peut aller mal dans un collectif et quelle place on peut prendre avec ça. Qu'est-ce qui nous fait du bien là-dedans et du coup après aussi à quel endroit on peut trouver des stratégies. Et est-ce que ces stratégies, on prend des décisions complètement individuelles là-dedans, ou est-ce que ça peut aussi se négocier dans le cadre collectif? Et je trouve que c'est vraiment hyper bien raconté, la complexité de ces types de rapports.
0: Ouais, c'est aussi raconter des relations entre des personnes et à des moments des difficultés relationnelles. Je sais pas, par exemple, je pense à Onik et Pedro, qui ont une immense complicité, qui s'aiment hyper fort. Et à cause de leur réalité de vie et de leurs choix, bah, ils vont se tendre. Enfin, ils vont plus voir aussi lié au contexte, mais aussi lié à un truc de s'être un peu tendu et engueulé, quoi. Et du coup, c'est aussi une manière de raconter comment les personnes, elles mettent en place des choses pour faire bouger leurs relations, quoi.
1: Ce que j'ai vraiment bien aimé, c'est que dans ce roman, vous faites beaucoup de place pour plein de constellations relationnelles ou amicales différentes. En fait, il y a pas vraiment d'histoire d'amour qui est centrale dans le récit. Elles sont évoquées à des moments, elles sont commentées, mais c'est pas vraiment au centre du récit. C'est là, il y a beaucoup plus des formes amicales, un peu familiales aussi. Moi, j'aime vraiment bien parce qu'il y a, c'est quand même très central dans la vie de la plupart des gens, les amitiés, et c'est rarement raconté en tant que sujet à part entière. C'est souvent plus comme le stade avant de trouver l'amour, ou pour répondre à un amour malheureux, ou je sais pas, mais c'est rarement au centre du récit, alors que c'est, je pense, beaucoup plus central dans la réalité de la vie de plein de gens. Du coup, ça, j'aime vraiment beaucoup. Ça raconte aussi les difficultés dans ces relations, ou les incertitudes, et du coup aussi des enjeux à différents endroits, quoi. Ça, j'aime vraiment assez bien parce que ça montre du point de vue de différents personnages, c'est à quel endroit en fait que ces difficultés peuvent avoir des impacts sur les relations qu'ils peuvent avoir, sur le rapport au collectif. La plupart des personnes ont quelque part des difficultés où rien n'est simple partout, mais les endroits où c'est compliqué, c'est pas forcément les mêmes. Et ça, j'ai trouvé assez convaincant comment ces différents points de vue racontent aussi différentes personnalités. Et d'ailleurs, cette individualité des personnages, vous l'avez aussi marqué visuellement dans la forme, mais aussi dans le style d'écriture, dans la manière de parler des différents personnages.
0: En fait, dans la manière d'écrire le roman Subtil Béton, il y a toutes les autrices du collectif des agglomérés qui ont écrit tous les chapitres en se les faisant passer à tour de rôle. Du coup, les chapitres, ils ont été réécrits des dizaines de fois et ça a donné une écriture un peu plate. Tous les personnages, ils se ressemblaient. À des moments, ils avaient tous des enjeux similaires, on pouvait les confondre. Ouais. Et à un moment, on a décidé justement de les distinguer, de leur faire des personnalités plus visées, des caractéristiques physiques aussi plus visées, et des manières d'écrire qui se ressemblaient pas. Enfin, on a donné un style à chaque narratrice, quoi. Le style qui est venu, il était aussi lié à leur caractère ou à leur psychologie. Et du coup, le fait d'avoir un imaginaire très précis sur chaque personnage, ça a permis aussi de pousser ces styles littéraires qu'on a utilisé aussi un peu comme un jeu, quoi, un jeu d'écriture. Et aussi dans ces recherches d'expérimentation, on a dû donner la parole à d'autres personnages qu'on n'avait pas spécialement prévu de leur donner la parole au début. Vinyl, parce que il allait pas bien, il y avait que le point de vue des personnes qui le soutenaient et que ça faisait un truc méga glauque, et du coup on nous a demandé dans les relectures d'écrire son point de vue, et la personne qui nous a demandé ça a participé aussi à écrire son point de vue pour mettre de la complexité. Mais aussi à un moment on a choisi de donner la parole aux enfants, à des enfants qui vivent dans un collectif.

0: Stern, tu as 10 ans maintenant. Les grandes filles comme toi ne rangent pas toutes leurs merdouilles dans leur lit. C'est pas des merdouilles, c'est mes coquillages. Merdouille ou coquillage, c'est pareil. Regarde, tu as complètement dégueulassé tes draps et c'est le moment de dormir. Une fois de plus, je trouve que les adultes ont une idée de la dégueulasserie vraiment bidon. Mais je ne le dis pas, parce que maman est incapable d'accepter les critiques. Surtout le soir, quand elle est fatiguée. D'ailleurs, si c'est elle qui est fatiguée, je vois pas pourquoi c'est moi qui irais me coucher. Mais je suis pas du tout fatiguée. Ça suffit. C'est la même comédie tous les soirs. Il y a une heure où il faut aller se coucher, fatiguée ou pas. C'est complètement stupide. Ma parole, j'ai vraiment de la chance. J'ai une fille super précoce. C'est l'âge bête qui commence avec au moins 3 ans d'avance. Elle va encore me bassiner avec le truc de la crise d'adolescence. C'est complètement con. J'ai que 10 ans. C'est bien la preuve que je critique pour des vraies raisons. Je pourrais rester avec vous et Dudu s'endormirait seul. Pas question. Tu as besoin de dormir. Tu es en pleine croissance. Allez, enlève tes merdouilles de là. Il faut changer le drap. Moi, ce que je crois, c'est que maman est crevée. Et quand elle est crevée, elle n'a pas envie d'être avec nous. Elle n'a pas envie de changer le drap. Elle n'a pas envie de surveiller si Dudu s'endort bien. Elle voudrait que je fasse tout le boulot à sa place. Mais moi, je suis pas la gardienne de Dudu. Je suis pas son esclave, je suis une femme libre. Et puis, déjà qu'on va pas à l'école et qu'on fait rien comme les autres, je vois pas pourquoi je devrais me coucher à une heure précise.
1: Voilà, du coup, l'idée aussi de donner la parole aux enfants, c'était de créer d'autres points de vue et des décalages par rapport au point de vue des adultes qui ont leurs propres enjeux et qui, même s'ils font attention aux enfants, ils ont pas leur réalité et leurs enjeux, quoi. 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
0: Aujourd'hui, on vous parle du roman Subtil Béton, écrit par le collectif des Agglomérés.

0: Un autre aspect que moi j'ai vraiment bien aimé, c'est comment ce livre parle de la perte d'une culture dans la franco. Toutes les langues, à part le franconien, sont interdites. Et toutes les influences étrangères, les importations ou les traductions de livres, les musiques étrangères, tout ça c'est interdit. Il y a vraiment une perte des langues étrangères en fait, et ça illustre hyper bien à quelle vitesse une langue peut se perdre. Là c'est en une génération en fait, et avec les langues, quelle richesse de pensée se perd aussi. L'autre côté, c'est comment ça peut couper des gens de leur histoire, l'histoire d'immigration par exemple, ou des choses comme ça. Et je trouve que c'est vraiment intéressant comment ça réapparaît à plein de moments. Quand je lisais au début, je le captais pas tout de suite, l'ampleur de ce phénomène. Et petit à petit, on comprend, ah oui, en fait, ils comprennent vraiment aucune langue étrangère, même l'anglais, des mots très basiques et tout. Parfois, c'est aussi raconté avec un certain humour, comme dans l'extrait qui suit.
1: Tu te rappelles la vieille tablette que je t'avais demandé de bidouiller ? Il sort la tablette de sa poche ventrale, tapote sur l'écran pour le réactiver et fait défiler une liste de lectures musicales. Il y en a tout un tas. Pas évident de savoir ce que c'est, mais le lecteur arrive à les lancer. Effectivement, une partie des fichiers a pour nom une succession de petits carrés. Et même les titres qui ont des caractères déchiffrables sont dans d'autres langues. Ta tablette est trop vieille pour gérer la traduction instantanée. Et c'est bien ce qui rend le truc excitant. Regarde, tu crois que Dead, c'est son nom ou son prénom ? Je sais pas. On s'en fiche, on écoute. Et Pedro lance un morceau dont l'interprète s'appelle effectivement Dead Kennedys. C'est plutôt rapide et un peu bruyant, avec des paroles qui font approximativement « kill, kill, kill, kill, kill, kill, Zepour ». Tu crois que c'est en quelle langue ? Pedro ne prend même pas la peine de répondre. Regarde, il y a des albums avec des images attachées. Une photo carrée intitulée Amalia. Le dossier contient une dizaine de morceaux. Sur l'image, une ambiance vieillotte, avec un visage de femme brune, un regard soucieux. En tout cas, je n'ai rien trouvé en grec, affirme Pedro. Tu parles grec ? Non, j'ai juste un peu l'oreille. Ma mère parlait franconien, mais elle chantait en grec. Moi, je ne parle rien. Enfin, comme tout le monde, rien d'autre que le franconien.

0: Alors, on est dans la dernière partie de notre émission. Si vous connaissez notre format, c'est un peu le moment des petites critiques. Alors moi, en lisant Subtil Béton, parfois j'ai pensé, ah, c'est... Ça se lit comme un argumentaire politique à des endroits. Et souvent, les choses sont très explicitées. On a l'impression un peu, bon, bah voilà, on veut bien nous faire une sorte d'exposé. À des moments, j'ai trouvé ça un peu lourd, parce que parfois, on aimerait juste lire une histoire et que, même si elle véhicule aussi des idées, mais que c'est l'histoire qui nous fait réfléchir les choses et que pas tout est déjà argumenté ou dans des arguments très développés, quoi. Alors, ces argumentations politiques, je les ai trouvées notamment sur des questions un peu de pratique militante, sur les questions de comment s'organiser. Et à des moments, je me suis dit, ah oui, ça fait comme un peu des positionnements ou des argumentations à l'intérieur de débats, de quelque chose qu'on pourrait appeler des sortes de débats internes que connaissent pas mal des gens qui s'organisent dans des collectifs ou dans des groupes politiques. Par exemple, à un moment, en fait, il y a un débat sur mettre en place un groupe de gestion des agressions à un moment où il y aura une grosse fête où il y aura en tout cas beaucoup de gens au même endroit. Et en fait, il y a des gens qui sont pour, il y a des gens qui sont contre. Ça me rappelle des expériences réelles. Et du coup, en lisant ça, parfois, je me suis demandé à qui s'adresse ce livre. Qu'est-ce que vous vouliez transmettre? Qu'est-ce que vous voulez provoquer chez les gens, en fait, qui vont lire ce livre? Et à qui vous vous adressez comme ça?
1: Eh ben, en tout cas, c'est un truc qu'on a un peu discuté pendant le processus. Et j'imagine, il y a des endroits où sûrement on l'a aussi un peu fui. En tout cas, je pense que ça dépend des bouts et des passages et on a eu plusieurs motivations différentes. Il y a eu ce moment où c'était beaucoup des récits personnels, on a décidé de les transformer en romans. Et il y a eu cette question de donner à voir des bouts de nos réalités politiques, les partager. Mais du coup, c'est aussi dans ce cadre-là, écrire des récits collectifs qu'on aimerait lire et qu'on trouve pas forcément. C'est pas toujours évident de trouver des récits où ça raconte des histoires de collectifs. Et où c'est pas un militaire à l'intérieur d'une brigade qui se sent trop bien dans son groupe, quoi. C'est
0: moi ce que je vois un peu en réfléchissant à ça, c'est parfois quand ça raconte des trucs collectifs, mais uniquement du point de vue d'une seule personne, et souvent aussi la personne qui va prendre les décisions. C'est pas du tout des collectifs comme on peut les connaître plus horizontaux, quoi.
1: Ouais, une personne qui prend les décisions ou une personne qui prend de la distance et qui va en partir et qui critique. Mmh. Toujours quelqu'un qui a une position spéciale, pas forcément quelqu'un qui est dans le collectif et qui vit le collectif avec sa complexité, qui va y être plus ou moins bien en fonction des moments, mais qui en fait partie, en tout cas, d'une manière, oui, un peu égalitaire, comme ça.
0: Dans le format de Subtil Béton, il y a aussi ce truc de capter aussi, pas juste un point de vue dans le collectif, mais plusieurs à différents moments, mais du coup aussi de capter les enjeux à différents endroits et comment, justement, ça fait collectif.
1: Bah oui, et du coup, pour ça, comme tous les personnages ne sont pas des narratrices, des narrateurs, eh ben on a mis en place des dialogues qui mettent en place, qui montrent les désaccords politiques et qui, je pense effectivement, c'est des endroits qu'on a beaucoup retravaillés, mais qui gardent un endroit un peu maladroit de faut dire plein de choses sans prendre 15 pages, du coup c'est un peu brut de décoffrage et je pense que c'est pas toujours agréable à lire, mais je pense qu'il y avait aussi à un endroit l'envie d'assumer des positions politiques et d'amener des formes de contexte, de débat ou de réalité de débat qui existent dans les groupes, de pas les fuir, quoi, de dire en fait ça c'est un conflit qui existe au sein des groupes et Blum de le mettre, mais en assumant nos positions et notre parti pris. Et du coup, on a eu plusieurs retours que c'était pas les endroits les plus agréables à lire en tout cas.
0: Mais en plus, c'est pour ça que ça m'a inspiré cette question à qui s'adresse ce livre, parce que je pense que ça peut être vraiment intéressant ou moins lourd pour des gens qui découvrent peut-être aussi plus ces débats que pour des gens qui ont déjà été confrontés à ça très souvent et connaissent l'argumentaire en fait.
1: Mm-hmm. Ouais, sur cette question des personnes un petit peu éloignées, il y a un endroit de aussi avoir envie de donner envie de lutter, avoir envie de partager des bouts de ces histoires où les collectifs, la lutte, la puissance que ça permet de ressentir, les perspectives, l'espoir que ça peut donner, c'est quelque chose de désirable, que la lutte c'est quelque chose, ou les luttes c'est des choses désirables. Et c'est désirable pas uniquement de manière simpliste, de pas fuir la complexité et toutes les dimensions chiantes, pénibles qui peuvent exister, mais aussi quand même donner envie, quoi.
0: Mais en plus ça, je pense, ça marche assez bien, d'autant plus On n'a pas beaucoup développé là sur l'histoire qui se déroule, mais je veux dire, il y a vraiment plusieurs trucs assez trippants dans l'imaginaire, dans les choses que les gens, dans les personnages vont mettre en place, des actions qu'ils vont mener et tout, et c'est quand même vraiment, enfin, ça donne envie.
1: Mm-hmm. En tout cas, s'adresser aussi à des personnes qui sont pas directement proches de nous, ça fait partie de nos préoccupations, parce qu'à un moment on s'est dit ouais, si ça se trouve c'est un truc qui peut se comprendre que par nos potes, des gens proches, des gens qui vivent en collectif, qui sont dans des trucs militants ou des luttes et tout ça, et du coup dans le processus, il y a un moment on l'a fait relire à des personnes qui sont plus éloignées de nous, et pour savoir si ça marchait. Et c'était super d'avoir les retours de ces personnes-là, c'était hyper précieux, quoi.
0: Mmh. Ouais, en plus, j'aurais l'imaginaire que différentes personnes peuvent prendre différentes choses dans ce livre. Et ouais, c'est super. En tout cas, je le vois pas comme s'adresser à un lectorat très restreint, quoi. Mmh. On s'approche de la fin de notre émission. Il y a encore quelque chose que moi je voulais quand même souligner, parce qu'il y a plein de choses dont on n'a pas parlé. C'était un parti pris pour cette émission de pas développer sur certains aspects dont vous avez déjà pas mal parlé ou écrit ailleurs, comme notamment le processus d'écriture de cette œuvre collective qui est quand même assez intéressant pour donc celles et ceux que ça intéresse. Ce processus est raconté de manière assez détaillée dans un texte qu'on peut trouver à la fin du livre, tout comme aussi une carte des lieux qui est assez impressionnante d'ailleurs. On peut trouver tout ça aussi sur le site subtilbeton.org.
1: Oui, en fait, c'est un site qui va donner des infos sur le livre, où il y a la postface, effectivement. Et il y a aussi des dates de présentation, de rencontres ou d'ateliers d'écriture qu'on anime, du coup, pour nous rencontrer ou écrire avec nous, pour partager la pratique de l'écriture et se l'approprier. Et puis, sur le site, on trouve aussi des passages inédits, une bibliographie, enfin, plein d'autres trucs, quoi.

0: C'était le 18e épisode de Vortex Eurotative et on vient de vous parler du roman Subtil Béton, écrit par le collectif des agglomérés.
1: Ce roman est publié aux éditions de La Talente et le format poche fait 512 pages.
0: On a utilisé des extraits de musique de la DJ et productrice allemande Helena Hauff.
1: Au revoir.
0: Au revoir et à la prochaine.
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0: حاجه مستحيله، شي حاجه اللي ضروري خصها تكون في المغرب.
1: لاكتو ديز اوبليي
0: ما بقاش عندنا الحق نتمشاو في الشارع العام.
1: سيزون 7. Le monde est un océan qui se soulève. Écoutons déferler son écume. La Bolivie, terre rouge et verte au cœur de l'Amérique latine. Point de fracture du paysage continental à la longue histoire de lutte et de révolution. Pays à la plus haute capitale du monde et à la plus forte proportion de personnes issues des peuples indigènes. C'est aussi le premier pays au monde à avoir adopté une constitution sacralisant un état plurinational, comprenant une déclaration des droits de la terre-mère. Cette Bolivie-là a vu en octobre 2025 un président néolibéral être élu. 6 mois plus tard, elle se soulève. C'est l'actu des oubliés et nous partons sur l'altiplano en compagnie de Suzette Agramonte, politologue et chercheuse à La Paz, autrice notamment de Si près de l'enfer, si loin de Dieu, femmes et victimes du coup d'état de 2019 en Bolivie.
2: Mira, ha sido una movilización de resistencia.
3: C'est une mobilisation assez caractéristique de la Bolivie. Ça commence avec la problématique des terres indigènes menacées par les entreprises privées. Et alors s'organise une marche pour la vie menée par les peuples originaires. Ça, c'est l'étincelle. Plus de 22 jours de marche pour arriver à La Paz, au siège du gouvernement. Gouvernement dont la répression est très forte. À cette mobilisation s'ajoutent des secteurs qui avaient porté des revendications auxquelles le pouvoir n'avait jamais donné aucune réponse.
2: Los movimientos campesinos y populares, mujeres obreras,
3: la paysannerie, des femmes ouvrières, des travailleuses, les personnes porteuses de handicap et des précaires commencent un mouvement de marche et de blocage continu de 53 jours. Il y a des persécutions politiques, des arrestations et des détentions, des disparus et des personnes tuées. Il n'y avait plus à manger et le peu qu'on trouvait était très cher.
2: Muertos.
3: La Bolivie a connu un véritable chaos.
2: Bolivia estaba viviendo.

0: Tout commence avec l'élection en octobre 2025 de Rodrigo Paz à la présidence. Alors que la Bolivie traverse une crise économique majeure, le MAS, principal parti de gauche qui dirige le pays depuis presque 20 ans, est déchiré entre trois candidats. Tout le monde craint que le pays ne tombe entre les mains de l'extrême droite. Or, Rodrigo Paz remporte le premier tour avec une image de politicien sérieux, à l'écoute de cette frange populaire qui souhaite un changement de figure, mais qui tient aux acquis sociaux des 20 dernières années. Il promet la conservation des services publics et réunit autour de lui une large coalition hétérogène qui a pour mission de relever le pays sans le vendre aux capitaux étrangers.
1: Los sectores buscaban un cambio, ¿no?
2: Beaucoup de secteurs avaient besoin d'un changement, une personne qui puisse affronter la crise économique. On avait très peur que ce soit Tuto Quiroga, le candidat d'extrême droite, que les sondages donnaient gagnant. Donc Rodrigo Paz, ça a été une surprise, mais il était accompagné de quelqu'un pour la vice-présidence, Edmond Lara, ancien policier qui connaît les zones rurales isolées de la Bolivie.
1: L'élection ne fut pas pour Rodrigo qui se gagna, sinon pour Edmond Lara.
2: C'est vraiment lui qui a remporté le premier tour. C'était comme un vote de protestation. Et en même temps, il y avait un discours rénovation politique, lutte contre la corruption, amélioration de l'économie. Tout cela a convaincu les secteurs populaires.
1: C'est ce qui a llamado mucho a estos sectores populares para sumar el voto.
0: Or, une fois élu, le président centralise tout autour de lui, néglige ses alliés et ses promesses de campagne. Il révèle son vrai visage, dialogue avec Trump et le FMI, s'aligne sur les gouvernements néo-fascistes d'Amérique latine. En interne, il néglige sa coalition déjà fragile et marginalise son vice-président Edmond Lara. En Bolivie, le rôle du vice-président a pourtant une importance cruciale. Responsable des relations avec le Parlement et contre-pouvoir au sein de l'exécutif, Edmond Lara s'est forgé une image d'homme de rupture proche du peuple, et beaucoup y ont cru. Alors, lorsque Paz le prive peu à peu de ses prérogatives, la confiance s'étiole.
2: D'entrée de jeu, il y a une rupture qui surprend tout le monde. Rodrigo Paz supprime toutes les prérogatives de vice-président, et Edmond Lara n'arrête pas de se plaindre. Et il se plaint de tout, car les promesses ne sont pas tenues, car le président lui interdit de faire partie du Conseil des ministres. Et jusqu'aujourd'hui, les règles constitutionnelles sont ignorées. Le vice-président est privé de ses compétences, et c'est le président et ses ministres qui les utilisent à sa place. Et en plus de ça, Rodrigo Paz bloque toute l'Assemblée législative en ne gouvernant que par décret.
0: La coalition perd toute légitimité en quelques mois. En octobre, au deuxième tour de l'élection présidentielle, la coalition remportait 285 municipalités sur les 333 que compte le pays. Aux élections locales de mars, elle n'en remporte que 39. Pour Canela Crespo, avocate et militante d'Evo Pueblo, interviewée par Romain Mingus pour Les Deux Rives, la situation reflète une chose. Comment le gouvernement a interprété à tort que le pays arrivait au bout du cycle politique ouvert par les luttes qui avaient mené à l'instauration de l'État plurinational? Car effectivement, la Bolivie connaît depuis quelques années une alternance politique que l'on pourrait presque qualifier de phénomène contre-révolutionnaire après 20 ans de profonde transformation.

0: L'histoire de la Bolivie est extrêmement chargée en résistance et en confrontation entre d'un côté l'élite descendante des colons européens, encore aujourd'hui grands propriétaires terriens, et de l'autre une population indigène et paysanne majoritaire et aussi massivement ouvrière puisque la Bolivie est un pays de mines et d'hydrocarbures. Après deux révoltes majeures de l'eau en 2000 et du gaz en 2003, le pays traverse une période de conflictualité profonde à l'issue de laquelle Evo Morales arrive au pouvoir. C'est le premier chef d'État issu des peuples indigènes dans l'histoire contemporaine de l'Amérique latine.
1: Del 2006 al 2019, hay una gestión que ha transformado.
2: De 2006 à 2019, il y a une gestion qui transforme profondément le pays, même si nous en sommes sortis avec d'intenses polémiques politiques et institutionnelles.
1: Y la aprobación de una nueva constitución política del Estado.
2: En 2009, d'abord, il y a l'Assemblée constituante et la mise en place d'une nouvelle constitution. Nous devenons un État plurinational à travers lequel les droits humains sont renforcés. Les droits des peuples originaires sont reconnus. Et puis, il y a la déclaration des droits de la terre-mère.
1: Posteriormente viene la nacionalización.
2: Ensuite, viennent les grandes nationalisations et la mise en place d'un contrôle étatique sur les ressources avec des entreprises publiques. On utilise cet apport d'argent pour financer des politiques publiques, ce qui permet une réduction de la pauvreté, l'augmentation du salaire minimum, des programmes sociaux en faveur de la population.
1: Se ha aumentado el salario mínimo y se han ampliado los programas sociales.
2: De très nombreuses infrastructures sont construites. Écoles, hôpitaux, routes, systèmes hydrauliques, électriques et installations sportives.
1: Agua, infraestructura deportiva, proyectos de electrificación.
2: En termes de gouvernance, les peuples indigènes et la paysannerie ont participé à la prise de décision en étant intégrés au cœur du pouvoir politique et représentés au Parlement. Le gouvernement n'a pas été seulement assuré par des professionnels.
1: La justicia indígena originaria campesino.
2: Ensuite, au niveau local, il y a l'émergence de l'autonomie indigène et de la justice communautaire.
1: En politique internationale, c'est un désastre.
2: À l'échelle internationale, beaucoup de politiques ont été mises en œuvre contre l'impérialisme et les États-Unis, avec des processus de coopération continentale qui ont été fortement transcendantaux pour la Bolivie. Et l'héritage qu'on peut retenir de manière plus abstraite, c'est le respect à l'égard des personnes vulnérables qui ont été reléguées toute leur vie.
0: Or, au moment de devoir céder sa place au pouvoir, Evo Morales manigance pour faire un quatrième mandat. Il n'en faut pas plus pour que l'élite de droite s'infiltre dans la brèche, l'accuse de dictature et trouve la légitimité pour fomenter un coup d'État. Au lendemain de la victoire d'Evo Morales dès le premier tour, l'opposition, suivie par l'Organisation des États américains, semble avoir des preuves de fraude. Des enquêtes indépendantes estimeront qu'il n'y avait pas eu de triche. Mais le pays est chauffé à blanc. Les anti-Evo et les pro-Evo s'affrontent. Finalement, le président doit démissionner et s'exiler au Mexique. Les élus du MAS, le parti présidentiel, sont victimes d'une chasse aux sorcières. La plupart démissionnent ou sont empêchés de remplir leurs fonctions. Et dans la confusion, la présidence par intérim échoit à Jeanine Agnès, figure de la droite autoritaire. Le pays se soulève plus fort encore et la répression est sanglante. Un an après le coup d'État, Agnès accepte finalement, après plusieurs reports, d'organiser des élections. Elles sont à nouveau remportées par le MAS, avec 55% des voix dès le premier tour. C'est Luis Arce, économiste et ministre de Morales au moment du coup d'État, qui devient président. Sa première mesure est d'instaurer un impôt sur les grandes fortunes pour financer une allocation contre la faim. Cependant, alors que l'inflation était la plus faible du continent, la baisse du prix du gaz prive le pays de liquidités et crée une volte-face économique. Très vite, la crise est là et Arce s'éloigne des secteurs populaires qui regrettent déjà Evo Morales. Finalement, la guerre ouverte entre les partisans d'Arce et ceux d'Evo conduit le parti dans l'impasse. Et aux élections de 2025, il ne peut qu'observer son inéluctable défaite.

0: muerde.
1: C'est donc ce contexte qui a mené Rodrigo Paz au pouvoir. Une fois installé, ses premiers mois sont un cauchemar pour ceux qui ont cru en lui comme pour celles qui l'ont élu pour faire barrage aux fascistes. À la crise, la réponse apportée par la nouvelle administration est largement néolibérale. Parmi les premières mesures, supprimer l'impôt sur les grandes fortunes et les subventions pour le gazole. Alors qu'il est producteur d'hydrocarbures, le pays est déjà en pénurie de carburant. Pire, en février, le peu de gazole qui arrive dans le pays est de mauvaise qualité et il endommage les moteurs. Des centaines de véhicules finissent à la casse et nombre de transporteurs perdent leur outil de travail.
2: Surgen las demandas no escuchadas.
3: C'est là qu'émergent de premières revendications et un appel à mobilisation des centrales ouvrières sur la problématique du pouvoir d'achat et du gasoil. Parce que, encore aujourd'hui, les files d'attente sont interminables. Il n'y a pas de diesel, il n'y a pas d'essence. Et le peu qui arrive est de mauvaise qualité. Alors les gens commencent à s'énerver.
1: Le conflit actuel émerge véritablement en avril, autour d'une proposition de loi sur la propriété agraire. Plusieurs secteurs dénoncent que la loi favorise des processus de concentration agraire. Or, la question de la propriété de la terre est, comme partout en Amérique latine, la mère de toutes les batailles. En Bolivie, c'est après la révolution de 52 qu'on avait obtenu la loi agraire, c'est-à-dire la fin du système colonial hérité de l'Empire espagnol et la situation de quasi-esclavage qui en résultait pour les communautés indigènes. La redistribution à la petite paysannerie pouvait commencer, offrant la possibilité de vivre dignement et directement de son travail. L'application effective de ces lois agraires prend en fait des décennies et bien souvent, elle n'a jamais été totalement achevée. Aujourd'hui, alors que les ressources naturelles font l'objet d'une prédation accrue de la part des multinationales, c'est une offensive globale qui est menée pour reprendre aux peuples indigènes des terres qu'ils sont parvenus à conserver ou à récupérer depuis les années 90. Ainsi, des lois similaires sont combattues en ce moment même au Chili ou en Argentine.
3: La loi prévoit que des petites propriétés rurales puissent se convertir en terres de taille moyenne. Or, les organisations indigènes de Pando et du Beni craignent que transformer le droit agraire de cette manière mette leurs terres en danger, qu'elles puissent être prédatées et incorporées au marché. Et c'est ainsi que commence la marche vers la paz pour exiger l'annulation de la loi.
1: Le 8 avril, une marche indigène démarre de Pando à l'extrême est du pays pour rejoindre La Paz, la capitale située au nord-ouest. Des centaines de kilomètres parcourus en 28 jours, durant lequel le mouvement prend de l'ampleur. Les projecteurs sont tournés vers les atteintes aux ressources naturelles, sur les risques de pillage du pays et sur les nombreux décrets passés sous silence, mais qui risquent d'affaiblir le pays et de menacer la souveraineté alimentaire et l'accès à l'eau.
2: Por otra parte,
3: d'autre part, un grand nombre de décrets sont promulgués contre la souveraineté de la Bolivie, qui favorise les entrepreneurs privés en matière d'eau et d'électricité. Ce sont des manœuvres souterraines. Il y a environ 25 décrets dont personne n'a entendu parler. Et ils sont en train de vendre le pays. Et à cela s'ajoute une situation d'extrême sécheresse causée par le réchauffement global. Nos réserves d'eau sont en train de s'épuiser.
2: Nuestras reservas están se están acabando.

0: Ses périphéries remontent le long de grandes collines et de falaises. 1000 escaliers et désormais des téléphériques permettent de rejoindre le grand plateau qui la surplombe. Et sur ce plateau, El Alto, la banlieue populaire dont le nombre d'habitants et d'habitantes dépasse depuis 2010 celui de La Paz, est fortement ouvrière et profondément en lien avec la paysannerie de l'Altiplano. Lorsqu'arrive la marche du Pando, El Alto bouillonne déjà. Les revendications liées au gazole, à l'inflation et aux conditions de travail jaillissent de nouveau. Guidés par leur base, la COB, la Grande Centrale Ouvrière Bolivienne, et la Tupac Katari, l'organisation paysanne de l'Altiplano, appellent à se mobiliser. Le 1er mai, les différents secteurs de la lutte se fédèrent et énoncent leurs revendications. Retour de l'impôt sur les grandes fortunes, 20% d'augmentation des salaires pour compenser l'inflation, maintien des programmes sociaux et des subventions sur le gazole, plus des revendications sectorielles. Enseignantes, routiers, mineurs, paysannes et indigènes, tout le monde se retrouve dans la rue. Et c'est la grève générale illimitée qui est annoncée par la COB. Le pays entier répond avec une force inouïe. Les rues sont noires de monde d'Oruro à Potosi, à Cochabamba bien entendu, et même à Santa Cruz. Le peuple défile de manière unitaire et radicale contre ce président vendu aux Yankees qui n'a pas daigné répondre aux revendications de ces derniers mois. La capitale est paralysée. Le président a fait l'erreur de croire que parce que le MAS était par terre, le mouvement social était mort en Bolivie. Il vient en réalité d'allumer une poudrière.
1: Il n'y a pas eu de réponse aux revendications. Alors tous les secteurs sortent de manière unitaire pour affronter le gouvernement. Ça commence par des grèves, des manifestations qui se transforment en mouvement national. Et c'est parti. Tous les jours, il y a des marches, puis des blocages.
2: Tous les jours, il y a eu mobilisation, bloqueos.
1: Et de là naissent les comités de blocage auto-organisés dans les districts d'El Alto. Ça se fait à l'initiative des Ponchos Rojos et de la Tupac Katari, l'organisation paysanne. Et dans ces comités est organisé le blocage du pays, en transmettant les infos aux camarades des provinces.
0: Rodrigo Paz annonce l'annulation de la loi 1720 sur la propriété des terres. Mais c'est trop tard. Le mois de mai souffle sur le pays comme un ouragan populaire. 150 points de blocage sont recensés au cours du mois dans 6 provinces différentes et dont la capitale, c'est bientôt le chaos. Le centre de La Paz est régulièrement le théâtre d'affrontements sanglants entre la police et les mineurs équipés de lance-pierres et de projecteurs de fusées de détresse. Plusieurs fois, la foule parvient aux abords de la place Murillo, au siège du gouvernement. Mais les forces de l'ordre tiennent leur barricade à coups de grenades explosives. Nombreux sont les blessés à déplorer, et parfois même des morts. Les routes menant à La Paz sont bloquées, à tel point que le gouvernement doit organiser un pont aérien pour faire venir les denrées les plus indispensables. Le 16 mai, la police charge et débloque durant quelques heures un point d'accès, ce qui permet de faire arriver quelques camions. Mais les barricades sont réimplantées dans la journée. Le gouvernement argentin du néo-fasciste Milei livre 12 tonnes de poulet. Aide accueillie plus que froidement par le peuple. Et pour cause, l'événement ravive la mémoire du coup d'État de 2019. Car après avoir pris le pouvoir par la force, Jeanine Agnès avait reçu du matériel anti-émeute du président argentin de l'époque. Rodrigo Paz enchaîne les mauvais choix et accuse les protestataires d'être au service du narcotrafic. Dans sa logique, la révolte serait aux ordres d'Evo Morales et de ses amis cultivateuristes de coca. Que Paz reprenne ce discours à son compte le rapproche encore plus de l'extrême droite et des États-Unis. Et bientôt, on n'entend plus qu'un seul mot d'ordre : démission.
3: Aquí no hay ningún diálogo, hermanos. Aquí no hay diálogo. Simplemente aquí es la renuncia, compañeros.
0: La politologue Susana Bejarano explique dans El Salto.
4: Le président a gagné les élections avec le vote de mouvements sociaux disruptifs et ce sont les mêmes qui se mobilisent aujourd'hui.

0: pues han sido momentos muy tensos, momentos donde la gente en las carreteras no.
1: Ce sont des moments très intenses, où les gens sur les routes se reposent très peu. Ils petit-déjeunent, déjeunent et dînent ensemble, dans les cantines collectives, parce qu'il faut être ensemble.
0: Porque es una lucha de todos.
1: C'est une lutte de tout le monde. Ce sont des problématiques exigeantes qui nous concernent tous et qui nous touchent tous à court terme, à moyen terme et à long terme. Et on le vit ensemble. C'est dans ce sens que s'organise le blocage. Le peuple sauve le peuple, comme on dit. Alors tout le monde est solidaire dans ces espaces de résistance.
0: El pueblo salva al pueblo, dicen, ¿verdad? Entonces todos son solidarios en estos espacios de lucha.
2: Dans la veine du combat pour le partage des terres, le blocage total de la passe n'est nullement dénué de symbolisme. La pratique, maintes fois rééditée lors des luttes populaires face aux élites qui tiennent le centre colonial, provient du grand siège de la passe de 1781. Le peuple aymara se soulève alors pour chasser l'occupant espagnol. À sa tête, Tupac Katari espère devenir le vice-roi de Tupac Amaru, qui mène une révolte similaire du côté de Cusco. À ses côtés, Bartolina Sisa, qui mène une armée autonome de plusieurs milliers de femmes et lutte spécifiquement contre la violence de genre et l'oppression sociale et sexuelle que les Espagnols font subir aux femmes indigènes. Installant leur QG à El Alto, Katari et Sisa assiègent la passe durant 184 jours, jusqu'à ce que deux armées venues de Lima et de Buenos Aires parviennent à briser le siège tenu par 40 000 Aymara. Si Katari et Sisa vécurent mille atrocités avant que leur corps ne soit démembré et envoyé aux quatre coins du Haut-Pérou, leur statut se dresse encore à El Alto et leur histoire inspire les luttes populaires boliviennes. Le 5 septembre, date de l'assassinat de Bartolina, est célébré comme la journée nationale de la femme indigène. Fin mai, la situation devient critique dans la capitale bolivienne. La nourriture n'entre plus, les prix atteignent des sommets. Les ministres font défection les uns après les autres et l'on ne donne pas cher de la peau de Rodrigo Paz. Mercredi 20 mai, celui-ci annonce un remaniement ministériel et la création d'un conseil économique et social. Mais par derrière, il manigance pour faire stopper le mouvement par tous les moyens. Le 23 mai, le nouveau ministre des Travaux publics, Mauricio Zamora, part en personne de La Paz avec 2000 policiers sur la route d'Oruro, celle qui relie la capitale au reste du pays, avec l'intention de déloger tous les blocages. Peu de temps après, il se retrouve engoncé dans une route secondaire, assiégé par les gens du coin dont les blocages s'étaient multipliés pour l'occasion. Il ne passera pas l'altiplano, qui ne désemplit pas des ponchos rouges et des gilets bruns. Par centaines, les paysans et paysannes se réunissent désormais en assemblée au milieu des immenses plaines d'altitude.
1: Ça a été des points de blocage territoriaux mis en place par des communautés locales. Et ils ont formé des assemblées autoconvoquées pour discuter localement des directives nationales. Et encore aujourd'hui, ces comités sont actifs.
2: Durant un mois de blocage, les gens se retrouvent, dialoguent et la division politicienne semble plus lointaine. Localement, l'unité s'est refondée à travers les assemblées populaires. Javo Ferreira, auteur du livre « Communauté, indigénisme et marxisme », explique à El Salto.
3: Des dizaines de comités de blocage ont surgi à travers l'auto-organisation des travailleuses, des voisines, des étudiants. Tout ceci s'accompagne de fortes tendances à l'unité. C'est-à-dire qu'il y a quasiment un besoin naturel de chercher la coordination et l'articulation, non seulement au sein des comités autoconvoqués, mais même entre ces comités et les organisations officielles. Il est vital de penser comment préserver ces formes d'auto-organisation et de coordination démocratique dans le temps, parce qu'elles seront fondamentales pour ne pas repartir de zéro lors des prochains combats qui viennent inévitablement.
2: Les organisations syndicales elles-mêmes se font déborder. Le 2 juin, le comité auto-convoqué du district 8 d'El Alto convoque un cabildo géant, une sorte de coordination nationale du mouvement pour avancer sur les grandes orientations depuis la base et ne pas laisser aux chefs des centrales syndicales le loisir de négocier à leur place. Ne pouvant ignorer ce débordement populaire, les organisations paysannes et la COB participent et se joignent à l'appel commun que Paz renonce à la présidence. C'est alors que le gouvernement accepte d'entendre les appels à négocier. Ils viennent désormais même des cercles qui lui sont proches, du patronat comme de sa propre coalition. Et pour proposer un dialogue, le président doit accéder à la première revendication des centrales syndicales, l'annulation de tous les mandats d'arrêt lancés contre ses membres, parfois pour terrorisme. Ce n'est qu'après une promesse d'abandonner les poursuites que les syndicats demandent à leur base si elle est d'accord pour dialoguer. Mais le non l'emporte. Entre-temps, le président Paz manœuvre pour se donner plus de liberté dans la répression. Dès le 28 mai, il fait abroger la loi 1341 sur les états d'exception, qui limitait notamment la présence de l'armée dans les protestations. La voie est ouverte pour instaurer l'état d'urgence et avoir recours à l'armée sans qu'elle, ni la police, ne puissent être inquiétés judiciairement pour d'éventuelles exactions. Encore une fois, le spectre du coup d'état de 2019 ressurgit. On en est là le 6 juin, lorsque dans l'Oriente, la police, les militaires et des groupes paramilitaires d'extrême droite tentent de démanteler un blocage dans la communauté de San Julián. Le conflit prend une tournure symbolique. Dans la région de Santa Cruz, la plus riche du pays, les inégalités sont impressionnantes et la précarité extrême, tout comme les actes racistes envers la population indigène, sont répandus. À San Julián, la situation s'envenime, mais la résistance tient bon. Le Sénat prend alors l'initiative de voter une loi d'exception pour instaurer l'état d'urgence, la transmet aux députés, mais le gouvernement temporise. Il craint l'embrasement.
1: Et c'est là qu'après 53 jours de blocage, un accord émerge entre le gouvernement et les organisations ouvrières. Il s'agit d'arrêter la protestation contre la promesse d'accéder aux revendications dans les 90 jours. Ça fait 50 jours et rien n'a été fait. Donc les mobilisations devraient ressurgir en octobre. Nous sommes en train de nous préparer pour octobre. Parce que pour le moment, rien n'a été fait.
2: L'accord est immédiatement dénoncé par les comités locaux. Les Poncho Rojos de La Paz et l'Alliance des Citropiques de Cochabamba accusent la COB et les autres organisations de trahison. Elles annoncent la poursuite du mouvement. La moitié des 80 points de blocage encore debout tiennent bon malgré l'offensive du gouvernement. Car dans la foulée, l'état d'urgence est décrété. L'accord a permis au gouvernement de trouver la légitimité qu'il n'avait plus pour pouvoir lâcher les chiens. Au matin du 20 juin, la police et des équipes militarisées patrouillent et tentent de pénétrer dans les zones les plus combatives. À El Alto, autour de Cochabamba et à proximité des terres indigènes de la région de Santa Cruz.
1: Nous vivons actuellement un état d'exception. Un projet de loi doit être voté pour silencier le peuple et l'empêcher de manifester. Tous ces décrets sont anticonstitutionnels, mais apparemment notre justice ne fonctionne pas non plus. Il faut aussi dire qu'il y a eu beaucoup de tensions entre les comités et la centrale ouvrière, mais pas avec ses militants, plutôt avec ses dirigeants, car certains d'entre eux se sont vendus au gouvernement. Ils pensaient pouvoir dialoguer, travailler avec le pouvoir, mais ils ont été trahis. Et aussitôt signé cet accord, ils ont été persécutés. La police est venue chercher des gens chez eux, et certains dirigeants des syndicats et même des membres de leur famille ont disparu et sont introuvables aujourd'hui. Le gouvernement a trompé la centrale ouvrière parce que contrairement à ce qu'il avait annoncé, les emprisonnements et la persécution politique sont toujours d'actualité. Donc les comités sont en train de se réorganiser. Ils réfléchissent à de nouvelles stratégies comme le collectif des Citropiques à Cochabamba qui anime un foyer très actif de la résistance. Tous les comités sont en vigilance et à n'importe quel moment ils peuvent réactiver les points de blocage.
2: Rien n'est donc terminé. La Bolivie est au cœur de l'hiver et le pays vit une sorte de trêve. Ce qui est certain pourtant, c'est qu'il demeure un foyer d'insoumission, de refus du néolibéralisme et de l'impérialisme. Ce que Canela Crespo appelle une limite historique.
4: Aucun projet politique ne peut obtenir de stabilité s'il tente de gouverner en ignorant le poids du mouvement indigène, le poids des organisations syndicales et paysannes et la mémoire politique construite autour de l'État plurinational. Ceci est un conflit autour du type de pays que sera la Bolivie. Soit construit selon des logiques néolibérales et technocratiques, soit un pays où les transformations impulsées par les luttes populaires continueront de définir la gouvernalité.
1: Il va y avoir des jours compliqués pour la Bolivie, mais il ne fait aucun doute que notre pays va résister. La Bolivie est un pays de lutte. Nous sommes en résistance. Et les gens sont en train de s'armer, d'organiser des mobilisations, y compris avec les anciens alliés de Rodrigo Paz, qui sont dégoûtés de tout ce qui se passe. Et si nous parvenons à l'abattre, ça va être un exemple pour tout le monde. Pouvoir faire tomber un gouvernement néolibéral, ça Ça va être un exemple pour l'Amérique latine et le monde entier.
0: De poder derrotar un gobierno neoliberal. Va ser un ejemplo para, como te digo, para Latinoamérica y el mundo.
5: Rojo y blanco, blanco y rojo. El color de mi bandera que de Bolivia es el rostro. No somos pocos, tampoco somos hartos. Y aún así nos defendemos entre hermanos.
2: C'était l'actu des oubliés. Merci beaucoup d'avoir suivi ce premier épisode de la saison 7 intitulé Le cœur d'Abia Yalla bat encore. Vous aurez accès à toutes nos sources sur notre Bandcamp L'Actu des Oubliés ainsi que sur l'audioblog. Le doublage a été réalisé par Marie-Lou, Virginie, Elisabeth et Thomas. Et pour la musique, vous avez entendu Aloha, Santa Mala avec la chanson Raza Visto Permanente et en ce moment Seizurap avec Ciudad Modelo. Belle journée à tous, prenez soin de vous et rendez-vous en octobre où nous irons au Chili et en

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1: Bonjour à toutes et à tous, auditeurs, auditrices de Radio D'ici. Vous écoutez la bidomadaire cette semaine, la semaine du 15 septembre. Et avec moi en studio, il y a pas mal de monde. Donc, il y a les habituels, il y a Lélé, salut.
2: Salut.
1: Il y a Quentin à côté.
3: Bonjour à tous.
1: Il y a Morgan à la technique.
4: Salut à toutes et à tous.
1: Il y a Sandrine qui est là avec nous aussi en studio et qui va discuter avec Lélé juste après.
5: Bonjour.
1: Et il y a aussi Elisa qui est là avec un casque et une BD, qui n'a pas de micro par contre, mais bonjour à elle quand même. Alors, pour juste vous tenir au courant, qu'on essaye cette semaine une nouvelle formule de bidomadaire pour éviter de ressasser les annonces du mercredi jusqu'au lundi d'après. On va couper l'émission, donc on garde l'habillage, l'auberge espagnole, la lucette, tout ça. Donc ça, ça va rester en double. Par contre, on va scinder les annonces en deux. Donc là, le mardi en direct, on fait toutes les annonces pour la semaine. Mais après, au niveau du montage que fait Annette, donc le mercredi, jeudi et vendredi, vous aurez les annonces pour ces jours-là. Et puis les samedis, dimanche et lundi, vous aurez les autres annonces, alors que les premières ne seront plus écoutables. Voilà, si vous avez des retours à faire sur cette nouvelle formule, ou alors si vous avez d'autres idées pour la bidomadaire, n'hésitez pas à nous contacter. Eh ben, allez, on passe à l'auberge espagnole, ça ne change pas.
6: Et top! Je n'ai pas peur des vampires, des loups-garous ou des zombies, mais j'ai peur de ce que de vrais êtres humains font subir à d'autres êtres humains au nom de l'obéissance en l'autorité. Et top.
1: Bon bah voilà,
2: plus que jamais actuel.
3: Oui.
1: Ouais. Il y a d'autres périodes, mais là c'est vrai
3: là,
1: que
3: c'est dans le mille.
1: Mais sur une dynamique autoritaire.
0: Je pense que depuis que l'humain existe, l'humain fait du mal aux autres humains.
1: C'est vrai, bah après ça dépend lesquels, hein, mais il y a des logiques de pouvoir qui se mettent en place.
2: Oui, mais là ça se sait en fait, tout
3: là,
2: se sait.
3: Là c'est dit au nom de, je ne sais plus ce qu'elle a dit, au nom de l'obéissance à je ne sais plus quoi.
2: Ouais, à l'autorité.
3: À l'autorité, donc c'est, ça vise quand même certaines choses du moment quoi.
1: Ouais, voilà.
0: Voilà.
1: Sans commentaire. Eh ben, je te laisse la parole, Éléonore et Sandrine aussi, toutes les deux.
2: Okay. Merci. Alors oui, aujourd'hui, notre invitée, c'est toi, Sandrine. Tu viens au nom du sou de l'école Simone Veil de Saint-Sauveur-en-Rue et tu viens nous parler de la Taillardine.
5: Ouais, je vais vous parler de la 36e randonnée pédestre et VTT qu'on organise chaque année, la Taillardine. Elle aura lieu dimanche, le 20 septembre, à partir de 7h30 à la gare à Saint-Sauveur.
2: D'accord, alors tu disais 36e édition, si ça intéresse nos auditrices et nos auditeurs, sachez qu'il y a toute une émission consacrée à l'historique de la Taillardine et puis à cette nouvelle édition. Là on vous fait la version courte si jamais vous n'avez pas le temps d'écouter la surprise sortie du chapeau. Alors qu'est-ce que les randonneurs, randonneuses pourront trouver sur ce parcours?
5: Alors cette année, il y aura trois parcours randonnées pédestres, donc 8, 15 et 23 kilomètres. Alors, à noter que pour les 8 km, les départs se feront entre 7h30 et 14h. Et pour les grands parcours, donc les 15 et 23 km, entre 7h30 et 12h. Sur chaque parcours, il y a des ravitaillements avec des bons produits locaux qui permettront de redonner des forces aux sportifs. On propose aussi une balade chasse au trésor qui sera accessible en poussette pour les enfants plus jeunes. Là, il n'y aura pas de ravitaillement parce que c'est plutôt court, mais il y aura un petit cadeau à la fin et ça peut être sympa pour les plus jeunes et pour les familles.
2: Oui, l'idée du coup, c'est de pouvoir ouvrir vraiment un maximum de personnes, un maximum de public.
5: Exactement, ouais. Parce que la forêt de Taillard et les alentours, on a Saint-Sauveur-en-Rue, ça monte, ça descend. Donc il faut que tout le monde puisse venir et découvrir quand même ces beaux paysages. Facilement.
2: Alors tu nous le disais, au niveau de l'organisation avec Annie dans l'émission, c'est quand même un gros travail pour mettre tout ça en place.
5: Ah oui, c'est un gros travail parce qu'il y a les randonnées pédestres et puis il y a aussi les randonnées VTT qui sont aussi... donc il faut baliser, il faut tout organisé pour la sécurité des marcheurs, pour aussi pour la restauration de chacun, que tout le monde soit bien en forme et bien accueilli également. Et donc c'est un gros investissement pour les parents d'élèves, parce que l'idée c'est d'offrir cette randonnée aux gens du coin, aux habitants, mais aussi que les bénéfices puissent aller aux enfants pour des projets pédagogiques avec l'école.
1: D'accord.
5: Ce que je vous ai pas dit, c'est que les parcours VTT, c'était 15, 27 et 41 kilomètres, avec un départ pour les petits parcours entre 7h30 et midi, et pour les plus grands parcours, 7h30 et 11h. Toujours avec des ravitaillements.
1: Super, donc il y en aura vraiment pour et les vététistes et les randonneurs, randonneuses.
5: Ouais.
1: Et puis ce que tu nous disais aussi, c'était que chaque année, les parcours sont revus, révisés, pour faire à chaque fois de nouvelles propositions, et le site aussi change, c'est ça?
5: Oui, c'est ça. Chaque année, on revoit tous les parcours, on ne prend pas des parcours précédemment utilisés. Et d'une année sur l'autre, on bascule soit du côté de Taillard, ou du côté de Gimel, et cette année on sera plutôt du côté Gimel, donc
1: sur les hauteurs.
5: Sur les hauteurs, côté soleil, où on a une super belle vue sur sur les Alpes quand il fait beau.
1: D'accord. Est-ce qu'il y a autre chose que tu voudrais ajouter, Sandrine, sur la Taillardine?
5: Eh bien, sur la Taillardine cette année, alors pour que chacun puisse faire aussi une nouvelle expérience cette année, on a proposé à Frédéric de la station Bise à Bourg-Argental de venir proposer des vélos à la location. Des VTT à la location, donc il va venir. Et donc, si vous voulez essayer, vous pouvez louer un VTT pour faire un des parcours. Le mieux, ce serait de l'appeler auparavant, donc la station Bise à Bourg-Argental. Aussi, on ouvre l'atelier d'auto-réparation de vélos de la Fourmilière, qui se trouve également sur le site, mm-hmm. pour que s'il y a des petits soucis techniques ou des besoins de révision de vélo, il y aura quelqu'un pour vous accompagner sur ces questions-là.
1: Que ça n'empêche pas une balade, alors que ça se trouve, il n'y a pas grand-chose finalement à voir.
5: Ouais, c'est ça. Et puis d'être en sécurité pour partir, quoi. Mm-hmm. Sur le site de la gare, il y aura aussi, on propose de la restauration rapide, les frites, les saucisses de Taillard, les crêpes. On propose aussi une soupe aux choux qu'on peut déguster sur place pour emporter.
1: D'accord, donc pensez à venir avec son contenant.
5: Exactement, et puis aussi, on propose une tombola, mm-hmm. pour que chacun reparte avec son petit cadeau. Et les commerçants, les artisans ont été vraiment très généreux cette année, on les remercie encore pour leur soutien, ainsi que les sponsors qu'on ne pourrait pas citer, ils sont trop nombreux, mais en tout cas, merci pour la générosité.
1: D'accord, et bien merci beaucoup Sandrine pour la présentation de la Taillardine.
5: Merci.
1: Et à bientôt.
5: Et bien on espère vous voir nombreux dimanche. Merci beaucoup.
1: Au revoir.
5: Au revoir.
1: Merci à toutes les deux. On va lancer le générique pour commencer les petites annonces.

0: Et on commence d'une manière tout à fait opportune par les 30 heures de direct radio qui auront lieu le vendredi 18 septembre à partir de 16h jusqu'au samedi 19 à 22h au studio d'Annonay. Voilà, c'est l'année des 30 ans de la création de Radio D'ici et on avait envie de fêter ça entre les bénévoles, les salariés, les anciens, anciennes bénévoles, les anciens, anciennes salariés peut-être, les partenaires, mais aussi avec vous, auditeurices, et de profiter de cet événement pour faire connaître Radio D'ici et les radios associatives. Je ne sais pas si vous avez eu la chance de tomber sur une affiche pour cet événement, voilà, réalisé par notre nouvelle commission communication. D'ailleurs, n'hésitez pas, on a encore des marges d'amélioration, je pense, sur la com, donc à nous faire des retours. Mais voilà, il y a une petite affiche qui a été collée un peu de partout dans le secteur avec un QR code qui renvoie sur le programme. Mais ce programme, on va aussi le mettre sur le site avec le son de la Bido. Et puis, ma mission, c'est de créer un onglet événement sur le site internet voilà, de la radio. Alors, on va pas vous détailler tout ce programme. Faut aller le voir par vous-même, mais on vous donne quelques éléments. Donc, on débute le vendredi à 16h avec une rétrospective de la radio. Il y aura une présence sur le marché d'Annonay. Donc ça, ce sera le lendemain, le samedi matin. Je retourne le vendredi à 19h, il y a Alexis, un bénévole de la radio qui participe notamment à l'émission Astro-Ciel, qui va faire une émission ouverte autour de l'astrologie, des discussions. L'astronomie, carrément. Ouh là là, surtout pas l'astrologie, pardon.
1: Il écoute, là, il a dû se retourner sur son siège.
0: Ouais, mais moi c'est pareil, je suis à deux doigts de tomber.
1: Tu t'es retourné.
0: Il nous prépare aussi un jeu de rôle à 21h et puis ensuite on aura plusieurs émissions en direct. Voilà, il y a Morgan qui nous en fait, il y a Anne-Laure de correspondance. Il y aura des petites diffusions d'enregistrements qui ont été faits en avance. On triche un peu, il y a quelques heures. Voilà, bon,
1: c'est pas de la triche. C'est pas de la triche. On est là pour les annoncer, pour les contextualiser, tout ça.
0: Mais oui, c'est vrai.
2: On n'est pas tous des oiseaux de nuit, malheureusement.
0: C'est clair. Oui. Plutôt dans l'équipe, et... pas d'ailleurs.
2: Oui, c'est ça.
3: Et il y aura aussi la première de DI de cette nouvelle émission.
0: Oui, c'est vrai. Donc ça, c'est le samedi. Ça s'appelle L'écume des jours. Ce sera à 13h le samedi, DI en direct pour sa première émission.
1: Bah, c'est une fausse première en vrai, ouais, parce qu'elle faisait déjà cette émission il y a quelques années. C'est plutôt un comeback.
0: C'est ça. Ouais, d'accord.
3: Oui, c'est vrai qu'elle le faisait avant.
0: Ah, c'est du mensonge en direct. Bon, bah voilà, c'est un comeback de DI.
1: Ah, si tu sais pas, c'est pas du mensonge.
0: On a aussi de l'animation en direct pendant la nuit avec Metallic Waves à 1h et puis de 2 à 4h des bénévoles et puis aussi des salariés, anciennes salariées qui viennent animer une émission de musique.
1: Ouais, en buvant des bières.
0: Voilà.
1: Et autres.
0: Avec Sarah, une autre bénévole, on vous a préparé des petits bulletins d'informations, météo, horoscope, à 9h le samedi, et puis à 12h30, le jeu des 30 centimes, 12h45 même pour celles qui écoutent France Inter. Et puis ça termine le samedi soir, donc à 18h, il y a un petit moment de micro ouvert, voilà, avec les personnes qui ont envie de passer. 19h, c'est sans rancune. Ensuite, Lélé aura enregistré un super épisode de Comptoir des Comptes. Et puis, on finit à 21h avec le grand final. Peut-être un quiz autogéré. Voilà. On peut dire ça comme ça. Donc voilà, ça c'est pour les 30 heures de direct en l'honneur des 30 ans de Radio D'ici qui auront lieu ce week-end au studio d'Annonay.
3: Mercredi 16 septembre de 18h30 à 19h30 à la chapelle 12 rue Sainte-Marie à Annonay, vous retrouverez une répétition publique de la compagnie La Baraka. 365 Sky Above Me. Dans un monde de plus en plus numérisé et dominé par l'intelligence artificielle, les humains perdent-ils le contrôle de l'avenir du corps, de la communication individuelle et de l'organisation sociale ? Les répétitions sont souvent bien remplies, donc n'hésitez pas à réserver sur le site de la Baraka. Donc ça se passera mercredi 16 septembre de 18h30 à 19h30 à la chapelle Sainte-Marie.
4: La médiathèque de Salles-sur-Sanne a le plaisir d'accueillir prochainement l'exposition « Fragile alchimie » consacrée au travail de l'auteur photographe Laurent Pouget. À travers plusieurs séries mêlant sténopées, cyanotypes et procédés photographiques alternatifs, cette exposition propose de découvrir une autre manière de pratiquer et de regarder la photographie. Le vernissage, qui aura lieu le mercredi 16 septembre à 18h, sera accompagné d'une conférence-rencontre avec l'artiste qui présentera son parcours, ses séries et les expérimentations qui se trouvent derrière ces images. L'exposition sera également ponctuée de plusieurs rendez-vous ouverts au public, dont un café photo autour de la question « Et vous, que faites-vous de vos images ?» ainsi que des ateliers cyanotypes permettant de découvrir ce procédé par la pratique. Donc je vous le rappelle, le vernissage, c'est ce mercredi 7 septembre à 18h et ça se passe à la médiathèque de Salles-sur-Sanne.
1: Est-ce que j'ose demander si tu sais ce que c'est cyanotype et sténopée ?
4: Alors, cyanotype, c'est... il me semble que c'est une impression en fait, qu'on obtient grâce à une plaque de verre qui fait que le papier, au final, l'image est cyan, en fait, elle est bleue. Elle est en dégradé de bleu, comme on dirait aujourd'hui comment ça s'appelle, là, le style un peu ancien quand on veut faire en sépia, c'est oui. Un peu le même délire, sauf que c'est cyan en fait. Et par contre, le sténopée, aucune idée, je ne sais pas si quelqu'un le sait autour de la table.
1: Non, c'est au cas où.
4: Très bien.
1: J'aime bien quand on montre notre manque de culture en direct à l'antenne. Oui, Quentin ?
3: Mais Google a de la culture. Non, c'est pas Google qui a de la culture. Non, c'est faux.
0: DuckDuckGo, non ?
3: Un sténopé.
1: Oui, ouais, DuckDuckGo. C'est sûr, c'était DuckDuckGo.
3: C'est DuckDuckGo Noia, en plus, qui a de la, bravo. De la culture. Un sténopé est un dispositif optique sans lentilles permettant de former des images et démontrant la propagation de lumière en ligne droite.
1: Voilà. Okay.
3: Et ça s'imprime sur une photo.
1: Ouais, c'est un truc joli à faire
4: le
1: jour J. Donc c'est le 16 septembre à 18h à la médiathèque de Salles-sur-Sanne.
0: Il faut y aller si vous n'avez pas compris non plus.
3: j'ai la suite si vous voulez qui est vachement simple. Plus compréhensible.
1: Allez vas-y, c'est toi qui sais, c'est toi qui l'as sous les yeux.
3: Ouais. Il s'agit d'un petit trou percé dans une plaque de très faible épaisseur avec une forme rudimentaire de chambre noire. En gros, c'est vraiment comme on faisait de la photo au tout début. Ouais, c'est un tout petit trou, la lumière rentre et... Voilà.
1: Ok, et ben voilà, c'est un truc de photo quoi.
3: Voilà, grossièrement.
1: Allez, moi je vous parle du 26FK, l'association annonéenne située dans le centre ancien. Et donc, comme pour la plupart des associations, c'est la rentrée dans ce café associatif. Avec la reprise de plusieurs activités régulières, notamment l'atelier pratique numérique, les mercredis de 10h à midi. C'est un temps pour découvrir et apprendre à utiliser du matériel numérique en fonction de ses besoins. Un atelier qui est gratuit. Il y a également un atelier d'initiation à la langue des signes qui est proposé tous les mercredis, donc jusqu'au 18 novembre. Et donc ça a lieu tous les mercredis de 18h à 19h30. L'atelier est animé par Bertille, qui vous permettra d'entrer dans le monde des sourds et des sourdes et sa culture. Des rendez-vous pour s'initier donc à la langue des signes française et découvrir un autre mode de communication. Alors ces ateliers sont au tarif de 5€. Donc le programme est assez riche et on vous invite à aller le découvrir par vous-même en allant directement au 26FK ou en regardant sur leur site internet. Là, pardon, elle s'est coupée.
0: Et la Magma, aussi située à Annonay, un tiers-lieu, fait également sa rentrée avec l'accueil des bénévoles jeudi 17 septembre à 18h. Je lis le mot. Si tu veux rejoindre la team, découvrir les commissions ou en savoir plus, rendez-vous pour un apéro partagé.
1: L'envers du grenier a une petite annonce à faire passer puisqu'elle cherche... des services civiques même. Donc l'annonce se présente telle quelle, donc créatif, créative et dynamique. Tu cherches une expérience riche en rencontres et pleine de découvertes. Alors deviens volontaire à l'envers du grenier. D'octobre à voilà. Attendez, est-ce que vous pouvez enlever votre curseur s'il vous plaît du milieu, ça cache le texte. Merci. D'octobre à juin, deux jeunes sont recherchés pour rejoindre l'équipe du grenier pour contribuer au développement d'actions de sensibilisation à la transition écologique, c'est-à-dire travailler sur la zone de gratuité, réaliser des affiches et des supports ludiques, soutenir la réalisation d'actions sur le territoire, donc des animations, des soirées. Toutes sortes d'événements divers, et également proposer des animations qui facilitent la création de liens entre habitants, habitantes, dans une logique de partage et de faire ensemble. Voilà, donc les candidatures pour devenir service civique à l'envers du grenier sont ouvertes jusqu'à fin septembre. N'hésitez pas à contacter l'envers du grenier et à faire circuler l'information. Voilà, cette fois, je l'ai mise en entier.
0: Des petites nouvelles de Tujou, la ludothèque de Saint-Julien-Molin-Molette. Le Ludobus reprend sa tournée dans le Pila et ce sera notamment à la recyclerie de l'envers du grenier de Saint-Sauveur-en-Rue, dont on parle beaucoup parce qu'il y aura aussi des petits sons à la fin. À partir du 16 septembre, donc le Ludobus à la recyclerie, et c'est les troisièmes mercredis du mois. On joue de 15 à 17 heures et on emprunte de 17 à 18 heures.
3: Le mercredi 16 septembre de 14h à 17h, venez pour faire des réglages, des petites réparations et des diagnostics sur vos vélos en étant accompagné par des bénévoles du vent dans les mollets pour apprendre à être autonome sur ce qui est le cycle, le vélo. J'allais dire le cyclomoteur, mais c'est pas de moteur justement.
2: Le moteur, c'est les jambes.
3: Oui, c'est ça. C'est peut-être un moteur électrique, mais voilà.
0: Mais on ne travaille pas les muscles des jambes.
3: Ouais, ouais. C'est pour réparer le vélo plutôt. Ouais. Ça se passe à l'atelier de Saint-Julien-Molin-Molette, donc le mercredi 16 septembre de 14h à 17h.
4: Et on va maintenant du côté du juste à côté à Annonay, votre restaurant. Très très bon d'ailleurs, qui se situe juste à côté de la Biocoop. Eh bien, le juste à côté propose des animations régulières, en général en fin de semaine, le vendredi. Et ce vendredi 18 septembre à 20h30, c'est le retour de la Swing Party. Et ça se passe le troisième vendredi de chaque mois, si vous voulez d'ores et déjà le noter dans vos agendas. Donc, cirez vos souliers, ça va swinguer. Il y a une initiation lindy hop et un bal à 21h15, ou juste à côté ce vendredi 18, à partir de 20h30.
1: Allez, je vais vous parler maintenant de la Source Garouste, une association à Annonay dont j'ai découvert l'existence il n'y a pas si longtemps que ça d'ailleurs, on ne doit pas en parler tant que ça. La Source Garouste vous invite à une inauguration ce samedi 19 septembre, c'est à 10h30 et c'est une inauguration qui s'intitule Ronce. Ça se passe sur les berges de la Deume. Le rendez-vous est à l'entrée de la Via Fluvia, donc côté rive de Faya, près du Super Rue Annonay. Un départ groupé est prévu pour une balade inaugurale, donc performée et dansée à 11h. Ronce, c'est une performance végétaliste, une pièce pour trois joueuses dans un espace du dehors. Voilà, ça a l'air assez original. Si vous avez besoin d'un petit peu plus d'informations, vous pouvez vous rendre sur le site de la Source Garouste, www.lasourcegarouste.fr. Je rappelle que cette inauguration est le samedi 19 septembre à 10h30.
0: Et c'est de nouveau à moi, mais comment ont été distribuées ces annonces? On ne sait pas.
2: Vive l'anarchie.
0: La chèvrerie. C'est le retour de la chèvrerie ce samedi 19 qui vous propose un spectacle de cirque en plein air. Ça s'appelle Chajara et c'est de la compagnie Nejma. Un petit synopsis. Il y a celui qui cherche à partir, qui regarde l'avenir vers un destin inconnu. Celui qui est sur le départ, encore un peu ici et déjà un peu là-bas. Il y a celle qui hérite d'un passé qu'elle tente de comprendre. Immigrée de troisième génération, elle plonge dans son histoire, fouille les souvenirs d'un lieu qu'elle n'a pas connu et cherche la mémoire d'une langue qui ne lui a pas été transmise mais qui pourtant circule en elle au plus profond de son corps. Et puis il y a le voyageur qui part à la rencontre et apprend au contact de ce qui l'entoure, la musique et son langage. Ces trois personnes se rencontrent autour de l'arbre Shajara, représenté par le mât chinois, symbole de la terre natale, de l'identité, de l'origine, de la source, de la foi, de l'ancrage, mais aussi de l'échappatoire, de l'abri ou d'une zone de confort. Elles se répondent, ravivent des mémoires et nourrissent leur désir d'apprendre. Leur relation les transforme et les tourne vers l'avenir. Au croisement de leur parcours, elles contemplent l'horizon, le large, le lointain et s'accompagnent dans leurs voyages respectifs. Voilà, donc c'est un événement qui se passe à la Chèvrerie, donc la Chèvrerie qui est à Chemina,
3: c'est bien.
0: Ok, super. L'ouverture des portes est à 19h avec bar et petite restauration avant le début du spectacle qui est à 20h30 et l'entrée est à prix libre et conscient. Mais bon, on va garder prix libre.
3: Le samedi 19 et dimanche 20 septembre, la Rase à Saint-André-en-Vivarais ouvre cette fois pendant 2 jours son refuge LPO pour la fête de la nature, organisée par l'ASPA, Association de protection des animaux sauvages, et la LPO, Ligue de protection des oiseaux. Avec un programme riche d'animations, conférences, balades thématiques, les oiseaux, papillons, flores, champignons, lichens, etc. Vous pourrez en apprendre sur tous ces éléments de la forêt et de la nature. Je dis la forêt, mais d'ailleurs c'est plus la nature que la forêt, un peu tout quoi. Et avec une balade nocturne, avec une découverte des papillons de nuit. Et à l'honneur cette année, le guet et les renards. Le jet, j'ai dit le guet, c'est le jet. G-E-A-I, c'est jet, c'est mieux.
2: C'est mignon, un jet guet.
3: Un jégué, le jet et le renard, pardon. Et aussi des animations, jeux pour les enfants avec une exposition de la LPO. Alors, on vous attend pour ce bain rafraîchissant de nature. N'hésitez pas à apporter votre pique-nique. C'est au 434 chemin de la Rase. Donc, ça se passera le samedi 19 et dimanche 20 septembre.
4: Et on vous parle maintenant des journées du matrimoine et du patrimoine. Vous ne le savez peut-être pas, mais bien sûr que si, vous le savez. C'est ce samedi 19 et dimanche 20 septembre. Et à cette occasion, il se passe vraiment tout un tas de choses sur le territoire, dont les 30 ans de Radio d'ici, il faut le rappeler. Mais on va vous parler d'autres événements parce que on est comme ça, nous on vous parle d'autres événements qui nous concurrencent directement. Donc vous pouvez aller aux Portes de la Mer à Vanosque, l'association Saraka présente l'exposition du côté des Italiens des photographies argentiques du XXe siècle. Des architectures de Vasco à Scolini aux silhouettes de Carmelo Bongiorno en noir et blanc, en passant par les paysages et nus en couleurs de Franco Fontana, cette exposition comprend un peu plus d'une vingtaine de photographies. Ces artistes italiens mondialement connus participent de l'histoire de la photographie du XXe siècle. Leurs travaux sont accrochés dans une vieille grange rénovée dans un lieu magique au cœur de l'Ardèche verte sur les flancs du Pilat. Il s'agit bien sûr des Portes de la Mer à Vanosque. Donc, ça sera ouvert vendredi 18, samedi 19 et dimanche 20 septembre de 15h à 19h. Si vous n'êtes pas disponible, parce qu'il y a tellement de choses à faire le week-end avec les journées du patrimoine, comme passer par exemple au studio d'Annonay, eh bien une ouverture sur rendez-vous est possible jusqu'au 30 septembre. L'entrée est à prix libre avec une adhésion annuelle à l'association à partir de 2 euros. Et sachez que la compagnie La Baraka d'Annonay, dont Quentin vous parlait un petit peu plus tôt, vous ouvre la chapelle aux visites guidées. C'est un événement gratuit qui est sur inscription. J'imagine rendez-vous sur le site de La Baraka.
1: Et toujours dans le cadre de ces journées du matrimoine et du patrimoine, la Magma vous invite le dimanche à 14h à une visite de leurs locaux avant une écoute collective d'archives sonores de 15h à 17h. C'est le collectif Grand Ensemble qui vient présenter son documentaire 1983, reprise des tanneries d'Annonay par les salariés, commenté donc par la sociologue Morane Chavanon et suivi d'un échange avec des acteurs et des actrices de cette reprise. L'entrée est gratuite et sans inscription. Tu vas rajouter un petit truc, Manon ?
0: Oui, eh ben, c'est parce que des personnes du collectif Grand Ensemble vont également présenter et diffuser ce même documentaire pendant quoi ? Pendant les 30 heures de direct.
2: Mais quel hasard !
0: Mais si.
1: À quelle heure déjà tu as l'horaire en tête ?
0: Ouais, c'est le samedi à 17h.
2: C'est fou ça.
1: Voilà. Ça sera même une avant-première.
0: Ouais.
3: Mais ouais.
1: La classe.
0: Je crois que ça a déjà été diffusé ouais, pour les journées du patrimoine de l'année dernière. Mais
1: ok. Et donc ça continue tout le week-end en fait avec une balade sur l'île du Beurre à Tupin-et-Semont, donc seul ou lors de visites accompagnées. Donc tout le week-end, mais la visite accompagnée c'est le samedi 19 septembre de 14h30 à 16h ainsi que de 16h30 à 18h. Le site de l'île du Beurre est un témoignage de ce qu'était le Rhône avant son aménagement, façonné de milieux naturels propices au maintien d'une faune et d'une flore remarquables. La visite est gratuite, mais par contre sur réservation si vous voulez participer à la visite accompagnée. Sinon, vous pouvez venir quand vous voulez. Et cette fois, c'est Éléonore qui va prendre la parole. Et même Quentin, on ne les arrête plus.
2: Quentin, je te laisse là.
3: C'était juste une vanne pour demander pourquoi on dit l'île du Beurre ?
1: Ah ouais, d'accord. Attends, je coupe ton micro.
3: Je vais te dire ça.
2: Parce qu'on fait de très bonnes tartines là-bas, en fait. Voilà.
1: C'est ça.
2: Tu sauras. Et toujours dans le cadre des journées du patrimoine, il y a une balade documentée qui vous est proposée dans la commune de Saint-Sauveur-en-Rue, très charmante petite commune. Donc ça se passe le 19 septembre. Donc ce sera le samedi, si je ne m'abuse.
0: Oui.
2: Merci. Et donc du coup, qu'est-ce que vous pourrez découvrir dans cette balade commentée ? Sachez déjà que le départ se fera au parking Place Guetta. Et que à partir de là, vous pourrez découvrir tous les lieux emblématiques de la commune, donc le lavoir, la bascule, la croix, l'entrée du prieuré, la Pietà, la place des Platanes avec le marché, la voie royale, l'église et puis la pierre tournante, la rue du Pertuis avec la forêt de Taillard et enfin le dortoir de l'usine avec une exposition de voitures anciennes et d'anciens outils à bois. Et puis également la gare avec le chemin de fer. Et on arrive au dortoir qui est route du Tracol avec un buffet et une buvette pour se restaurer après toutes ces émotions. Donc c'est une balade autonome qui est documentée en 8 étapes. Il suffit de suivre les flèches et de vous arrêter à chaque numéro pour découvrir, j'imagine, les panneaux, les informations. Donc vous pouvez commencer à l'heure que vous voulez. Ça se passe le 19 septembre à Saint-Sauveur-en-Rue.
0: Et le CCSTI, ce qui veut dire Centre de Culture Scientifique, Technique et Industrielle de l'Ardèche, vous invite à découvrir le programme de la Fête des Sciences 2026 qui aura lieu dans le département. Donc là, c'est une conférence de presse dont on vous parle qui se tiendra le lundi 21 septembre à 15h. À Annonay-Rhône-Aglo, donc qui est à Davézieux, comme son nom ne l'indique pas. Donc la fête de la science aura lieu du 26 septembre au 26 octobre, et cette édition sera placée sous le thème Saveurs savantes. Il y aura plus de 270 animations gratuites rien qu'en Ardèche, et le temps fort aura lieu cette année au parc de la Lombardière à Annonay-Davézieux, les samedis 10 et dimanche 11 octobre de 10h à 18h. Donc plus de 80 animations ce jour-là, et on vous détaillera ça plus en détail lors des prochaines vidéos, parce qu'il y a plein de trucs intéressants. Et j'en profite pour vous parler de quelque chose que j'ai découvert cet été et donc qui est partenaire aussi de cet événement. C'est le centre, c'est l'observatoire astronomique, pardon, qui se situe à Mars. Donc Mars qui est en Ardèche, mais qui est très proche de la Haute-Loire. C'est à peu près à une heure d'ici. Peut-être c'est un peu plus proche d'Annonay. Et en fait, il y avait un petit club d'astronomie là-bas il y a quelques années. Et puis, pour faire connaître le village, plusieurs élus et puis j'imagine d'autres partenaires ont fait un coup de com' en invitant des astronautes à partir en montgolfière et à venir se poser sur Mars. Des astronautes arrivent sur Mars. Ce qui n'a pas pu être possible parce que les conditions météo n'étaient pas remplies, donc ils n'ont pas pu se poser. Mais le coup de com' a marché. Et il y a un club d'astronomie qui a racheté un dôme là, pour observer les étoiles. Et ils font notamment une fête des étoiles, je pense. C'était cet été, c'était super. Il y avait plein d'animations. Et c'était aussi soutenu par le CCSTI de l'Ardèche. C'était super. Donc si vous ne connaissez pas, allez-y.
1: Allez, une petite annonce pour vous parler de l'ouverture de saison de Tech. Vous aurez beaucoup plus d'infos et vous entendrez les infos annoncées par Laure Justen, chargée de communication de Tech, et ainsi que Amandine, leur directrice. Donc dans le localement vote de cette semaine, pour plus d'infos. Mais en gros, cette ouverture de saison a lieu ce samedi 19 septembre à partir de 18h au péage de Roussillon. C'est au parc de l'Âge d'Or avec un repli à la salle Baptiste du Feu, si jamais il fait mauvais temps. Et c'est la compagnie Les Rustines de l'Ange qui vous présentera le spectacle Corazon. Donc Corazon, c'est avant tout la force du cœur, 9 hommes et femmes se déplaçant dans un même élan, ne faisant qu'un dans leur intention, celle de prendre le risque du don. La musique donne le chemin à suivre pour entrer avec Helleu dans ce généreux partage. Voyageurs et voyageuses intemporelles et tour à tour chanteuses, accordéonistes, percussionnistes, il et elle s'engagent corporellement dans un rituel généreux et joyeux. Voilà, donc c'est dans le cadre de l'ouverture de saison de Tech, Travail et Culture à Péage de Roussillon au Parc de l'Âge d'Or le samedi 19 septembre à 18h.
0: C'est la fin des annonces audio, mais on va écouter un petit son enregistré à l'avance par un ou une bénévole, ou peut-être...
1: Non, c'est Angélique.
0: C'est une salariée, en fait, c'est ça. Donc je recommence. Un petit son enregistré par Angélique, une salariée de l'Envers du Grenier, qui vient présenter les événements de cette semaine.
5: Bonjour, c'est Angélique de l'association L'Envers du Grenier, située à Saint-Sauveur-en-Rue. Avec sa recyclerie et son café, ouvert les mercredis et samedis de 10h à 19h. Et aussi sa programmation d'ateliers, soirées et autres moments festifs. Mercredi 16 septembre, de 15h à 18h, c'est l'espace rencontre ludique et le prêt de jeu. Pour les 0 à 99 ans, est gratuit. La ludothèque Tu Joues s'installe chaque troisième mercredi du mois pour deux occasions. Des espaces de jeu pour s'inventer des histoires, enfiler des perles, faire un jeu de stratégie ou câliner des doudous. Et de 17h à 18h30, emprunter deux jeux pour un mois. Une adhésion annuelle à prix libre est nécessaire auprès de la ludothèque. Du 16 au 26 septembre, c'est la quinzaine culture de la recyclerie. Un sac cabas rempli de livres, DVD, CD, vinyle, jeux vidéo pour 5€. La recyclerie est ouverte les mercredis et samedis de 10h à 19h. 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
0: Allez, c'est la fin des annonces pour cette semaine, mais on continue avec la rubrique émission de la semaine. Alors, sur les créneaux de place publique, il y a la restitution des tables rondes qui ont été enregistrées lors de l'événement Montpila en Selle, qui a eu lieu entre Saint-Julien, Bourg-Argental, Saint-Sauveur, c'était en mai. Et il y a eu deux tables rondes, une notamment avec des élus du territoire sur eh ben, les plans cyclisme du secteur, voilà, anciens, en cours, projets à venir. Et puis la deuxième, c'était quelqu'un qui voyage en vélo, qui nous donnait son témoignage. Et puis maintenant... Désolée, je ne sais pas pourquoi j'ai regardé par la fenêtre, du coup tout le monde se penche pour regarder. Il n'y a rien du tout.
1: Bah, c'était vraiment juste pour suivre le mouvement, mais je trouvais ça marrant. Mais...
0: bon, voilà. Donc, c'est la restitution de ces deux tables rondes sur les créneaux de place publique. J'en profite tant que j'ai le crachoir pour dire que donc, le programme de ce week-end, bien sûr, va être bouleversé par quoi ? Par.
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0: je crois. Hein. Ouais. Voilà, donc toutes les émissions normalement qui passent entre vendredi 16h et samedi 22h, eh ben n'auront pas cours.
2: Et oui, donc rendez-vous sur le www.radio10.com si vous êtes vraiment très très frustré et que vous voulez les entendre quand même. Mm-hmm. Voilà.
1: Ouais, puisque toutes les émissions sont en replay sur le site.
2: Tout à fait. Et moi je vous parle d'un autre monde qui reprend du service avec la relance de l'émission, donc c'est une émission littéraire, je vous le rappelle. C'est Françoise, Michel et Louis qui partagent avec vous des lectures de textes intégrales. Et là, ce qu'ils ont choisi de partager avec vous, c'est La vie devant soi de Romain Gary, qui a publié en 1975 le livre sous le pseudonyme d'Émile Ajar. Et donc si vous connaissez un peu ce livre, il a gagné le prix Goncourt et il a séduit également les lecteurs du Goncourt. C'est l'histoire de Momo, un petit garçon arabe, le préféré de Madame Rosa, une vieille prostituée juive qui garde des enfants de toutes origines dans le quartier populaire et très métissé de Belleville, à Paris bien sûr. L'humour, la tendresse, l'invention verbale sont les armes de Gary contre le désespoir. Et ces armes, elles restent plus actuelles que jamais contre la misère, le racisme et l'exil, quand grand écrivain, il ne cherche pas à maquiller, mais à affronter dans une création paradoxalement réjouissante. Donc voilà, rendez-vous sur le site de la radio pour les écouter en podcast. Ou sinon, c'est Un autre monde, c'est le dimanche. Je crois que c'est le matin maintenant à 9h, si je ne dis pas de bêtises.
0: Mmh, ouais, il me semble.
2: Voilà. Sinon, vous vérifiez sur la grille de programmation parce que vous êtes très très doué.
0: Ah, Morgan regarde, mais est-ce qu'il non, est ouais, assez
1: c'est ça, dimanche matin à 9h et vendredi à 10h.
2: Ah, vendredi à 10h aussi. Voilà, vous savez tout.
0: Allez, on continue comme souvent. Ah, tu voulais parler, Morgan ?
1: Non, je me rappelle que je devais lancer un son, là, normalement. Est-ce que tu veux que je le lance maintenant ?
0: Eh ben oui, carrément.
1: Tu veux introduire un truc ?
0: Ouais, non, moi j'allais... Non, vas-y, on...
1: Okay.
0: On coupera au montage. Merci.

Petit son de tapis parce que on va vous parler du communiqué de presse qui a été écrit par la Confédération paysanne de la Loire concernant l'implantation d'une antenne 5G à Saint-Marcel-de-Féline. Bouygues passe en force malgré les recours judiciaires. La Confédération paysanne de la Loire appelle à faire bloc. Donc elle apporte son soutien total à la ferme de l'Oasis qui est en activité depuis 2021. Nous dénonçons avec force la reprise du chantier mené par l'opérateur Bouygues pour l'installation d'une antenne relais 5G de 36 mètres de haut, située à proximité immédiate de l'exploitation. Ce passage en force intervient alors même qu'une procédure juridique est toujours en cours devant le tribunal administratif de Lyon. Un sanctuaire agroécologique et un projet de vie menacé pour quelques minutes de réseau sur la 89. Donc c'est un mépris flagrant des procédures juridiques et de la démocratie locale. En reprenant les travaux sous prétexte de victoires juridiques fallacieuses, l'opérateur balaie l'esprit de la justice administrative et le combat des habitants. À ce jour, la pétition citoyenne « Non à l'antenne 5G à Saint-Marcel-de-Féline » regroupe déjà plus de 730 signatures et l'opposition locale ne faiblit pas. La Confédération paysanne de la Loire appelle à la suspension immédiate des travaux et ce jusqu'à la fin de l'instruction des recours en cours. Nous ne demandons pas l'exclusion technologique, mais le respect des territoires ruraux et l'étude réelle d'implantation. Voilà, donc c'est la lutte qui est en cours sur cette histoire d'antenne 5G qu'on avait envie de vous partager.

0: On continue sur ce sujet parce que Lélé avait envie de rebondir.
1: Oui, ils adorent faire ça, s'implanter en force. Ils avaient voulu faire ça vers la maison de ma mère à moins de 200 mètres. Et heureusement, il y a des collectifs citoyens, il y a des associations voilà, qui se mobilisent pour ce genre de projet. Ça ne marche pas à tous les coups. Là, ça a marché. Bon, ils ont été l'implanter un peu plus loin, hein, ils l'ont implanté quand même. Mais voilà, c'est vrai que c'est compliqué de faire entendre ses droits, à plus forte raison parce qu'effectivement, généralement, ils n'attendent pas la fin de la procédure pour venir bétonner. Et voilà, c'est beau le respect de nos jours. C'est beau.
2: Et on ne parle même pas des personnes qui sont hypersensibles aux ondes. Une amie qui est hypersensible aux ondes et qui a acheté une maison et tout ça. Et quelques mois après, il y a une antenne qui a été construite pas très très loin. Et voilà, elle va devoir déménager probablement.
1: C'est l'horreur.
3: Ah, mais le patron de Bouygues, il a tellement d'affaires derrière lui que je crois qu'il est plus à une près. Il est en examen en ce moment, je crois, un truc comme ça. Enfin,
0: oui, bref. Et puis de toute façon, il n'y a rien qui arrive derrière. Donc, il n'y a pas de sanction, il n'y a rien.
1: C'est ça que fait la justice. En tout cas, la pétition est sur change.org. Voilà.
0: Et bien voilà, on va passer à la dernière rubrique de cette émission, c'est-à-dire le jeu. C'est le jeu Ma Pauvre Lucette. Voilà, c'est un jeu, comme indiqué. Avec une super application qui s'appelle Radio Garden.
2: C'est un site internet, techniquement.
0: Ouais, un site internet qui est d'ailleurs, je pense, créé grâce à des milliards de satellites. Peut-être pas des milliards, mais en tout cas, j'imagine que tout ça est géré par plein de satellites dans le ciel.
2: Moi, je suis pas certain parce que c'est du streaming en fait. Ça passe par internet. Chaque radio a son flux, comme nous on a notre flux sur notre site internet. Bon, après c'est pas tellement mieux, hein, ça fait plein de circulation de données sur internet, mais
0: Est-ce que internet ne fonctionne pas avec les satellites?
2: Certes, ouais. Mais du coup c'est le général.
0: Ouais.
2: Et ça me fait penser Big Up à, je ne sais pas son prénom, du marché de Saint-Julien-Molamolette et qui vend des très bons fromages de chèvre, qui écoute assez régulièrement la bidomadaire et qui me disait qu'il écoute Radio Garden juste pour le plaisir, pour écouter des radios étrangères et qui trouve que c'est une très bonne idée de faire un jeu autour de ça. Voilà, donc
0: c'est super sympa.
2: Un petit coucou à lui. On lance ?
0: Allez.
4: T'es prête ? Hein ? Je te disais, je me lance.
5: Quoi ?

0: On tombe dessus, c'est le jeu, mais pas Blucette.
1: It's amazing. Everybody has such a great story. I heard so many good stories. I'm like, they should all be films, and I'd see them all. So, yeah, got the creative juices flowing for sure. So
2: there you go.
1: It was exciting. There's Cynthia Erivo has a movie that I would love to see. Oh. It's a legal term. Prima facie?
2: Yeah.
1: Prima facie? I don't know. I don't speak Latin. Sorry. I'm trying to find the things that are a little bit out of the way.
2: Ah, there you go.
1: And in my time slot.
2: Exactly. I was going to say, in your time slot, because exactly. The parties are like, you have to cross those out, unless you go have a nap in the middle of the day.
1: Well, I'm off tomorrow and Wednesday, tomorrow and Thursday, so I'm going to try to catch a couple of films.
2: Ah, there you go.
1: And no party, so.
2: No.
1: No.
2: Because that'll just ruin your system. Like,
1: exactly.
2: It's like,
1: just
2: to come back up. Because then you think, it's like, I want to go to this party, but then, like, I'm just I'll just be a mess after. That.
1: Pay for weeks.
2: What's happening on World Report this morning?
1: All right, the Canada Investment Summit is in its second and final day, and so
3: voilà. Il y avait un indice.
4: Oui. Heureusement, il était à la fin et pas quand Morgan il a parlé.
3: Ouais.
5: Ouais, j'étais occupé à essayer de remonter les niveaux, ce qui n'avait pas été fait en amont. Du coup, j'ai pas tout écouté, j'avoue.
3: Ah, dommage.
5: Mais je crois que j'ai eu l'indice de fin quand même.
4: Non, tu ne mérites pas.
6: Ouais, oh, tu ne mérites pas carrément.
5: Tu ne mérites pas
6: l'indice de fin. Apparemment, tu mérites l'indice de fin.
5: Ah, ok, d'accord, ok.
3: Bah, on l'a vu, toi, Quentin aussi?
6: Je crois. Je suis pas sûr. Parce que j'avoue pas avoir. Mon cerveau a décroché à un moment, je sais pas pourquoi.
5: Tu l'as à l'indice.
3: Une minute, c'est trop.
6: Non, mais je crois, j'ai entendu Canada à la fin. C'est ça?
3: Ouais.
5: Ouais, moi j'ai entendu Croatie, mais.
6: Ok.
4: Même pas vrai.
6: Non, j'étais en train de faire réflexion, ça ressemble vachement. Ça faisait très radio GTA. Pour ceux qui ont pu jouer au jeu GTA 5, ça faisait très beaucoup penser à ça.
5: Parce que c'est une radio en anglais, non?
6: Ouais, et puis il y avait l'accent américain aussi. C'est pour ça.
4: Mais est-ce que ce serait pas un piège? Parce que. Ouais, j'ai trouvé que c'était vachement compréhensible. Et pour moi, quand c'est compréhensible, c'est qu'en général, c'est de l'américain.
6: L'états-unien?
4: Ouais, états-unien.
6: J'ai dit américain aussi, mais c'est.
4: Ouais, c'est états-unien. Ouais, moi, je dis états-unis pour aller à contre-courant. Voilà.
6: Ben, moi aussi, je dirais états-unien.
3: Super, j'adore quand vous pensez que je vous tends des pièges alors que non, en fait, c'était très très simple. C'était un village, alors ça s'appelle Cujuac, peut-être, avec deux U et deux J, qui est un village nordique du Québec. J'ai l'impression que c'est sur un territoire où il y a des populations inuites. Voilà. Et donc, je ne sais pas si vous avez saisi, mais la personne, elle parlait de films.
4: Et d'aller à une fête aussi.
3: Voilà, c'est ça. Et tous les deux, ça me faisait rire.

0: Radio Garden, et justement c'est notre radio qui passe à ce moment précis. Hein.
1: Ouais.
0: Faut pas exclure à cette possibilité. Moi,
2: coïncidence de ouf.
1: Je suis pas sûre qu'ils vont reconnaître leur village vu la manière dont, dont on prononce, mais
0: dont on massacre.
3: Ouais. Est-ce que ça fait un Larsen s'ils nous rediffusent en même temps qu'on les diffuse, à votre avis?
1: Ouais.
2: Ça serait génial de tester.
1: Et ben voilà, c'est la fin de cette bidomadaire. On vous souhaite une bonne semaine, bien remplie, et puis on vous retrouve la semaine prochaine.
2: Ben ouais,
3: on fait ça.
0: Ouais, on fait comme ça. Allez, même heure, même lieu,
1: ouais,
0: même fréquence, bien sûr.
1: Et puis on vous rappelle qu'est-ce qui se passe ce week-end, surtout de très important.
3: Les 30 ans
0: de la radio.
1: Voilà, avec nos 30 heures de direct.
0: Une seule fois qu'on est trentenaire. Hein.
1: Ouais,
0: faut pas oublier.
3: Ça, c'est bien dit, ça.
2: Peut-être un jour.
3: Allez, à plus.
0: À bientôt.
2: À bientôt.
3: Bidomadaire. C'est pour bidomadaire, en fait.
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1: Un jour, un homme vint trouver Socrate et lui dit « Écoute, il faut que je te raconte comment ton ami s'est conduit. » Socrate répond « Je t'arrête tout de suite. » Eh ben, bonjour, bienvenue à toi dans ce nouveau numéro du Jardin des Délices. Tu es bien toujours sur Radio d'ici. Et exceptionnellement, aujourd'hui, pour une fois que mon introduction est un peu longue, ben, je vais la reprendre après ce court bonjour. Donc, Socrate dit, attends, je t'arrête tout de suite. As-tu songé à passer ce que tu as à me dire aux trois tamis? Et comme l'homme le regardait perplexe, Socrate ajouta, avant de parler, il faut toujours passer ce qu'on a à dire au travers de trois tamis. Le premier est celui de la vérité. As-tu vérifié que ce que tu as à me dire est parfaitement exact? Non, je l'ai entendu raconter et bien, mais je suppose que tu l'as au moins fait passer au travers du deuxième tamis, la bonté. Ce que tu désires me raconter, est-ce au moins quelque chose de bon? L'homme hésita, puis répondit non, c'est malheureusement pas quelque chose de bon, au contraire. Fit Socrate, voyons tout de même le troisième tamis. Est-il utile de me raconter ce que tu as envie de me dire? Utile ou beau, pas exactement. Alors Socrate répond, n'en parlons plus. Si ce que tu as à me dire n'est ni vrai, ni bon, ni utile, je préfère l'ignorer, et je te conseille même de l'oublier. Voilà la parole de Socrate. Donc nous voilà dans un nouveau numéro, septembre, qui dit septembre dit rentrée un peu culturelle. Donc aujourd'hui, on va entamer, avant la thématique du jour, on va entamer donc un petit rappel très très exhaustif, parce que la rentrée culturelle c'est quelque chose d'énorme. Donc dans la foule des spectacles présentés par exemple dans la vitrine avignonnaise en juillet dernier, commence à revenir un peu partout sur scène des spectacles que j'ai vus et que je pourrais donc te recommander. Alors malheureusement, la scène actuelle étant surtout la scène parisienne, je sais bien que beaucoup d'auditrices, d'auditeurs n'ont pas forcément se déplacer, mais je sais aussi qu'il y en a parmi vous qui vont des fois faire un stage à Paris, voir des enfants, touristes, etc. On me raconte ça. Donc pour celles et ceux qui auront la chance, je ne sais pas si c'est une chance d'aller à Paris, donc nous allons commencer avec un petit échantillon de la rentrée culturelle. 8 spectacles, 8 univers très différents, du théâtre immersif à la comédie, de l'histoire avec un grand H, aux histoires plus intimes, du spectacle musical au jeune public.

Alors, comme d'habitude, tu retrouveras toujours ces références sur la version de notre site internet, sur la page dédiée au Jardin des Délices. Alors, des fois, je ne suis pas tout à fait à jour. Hein. Là, par exemple, j'ai un petit peu de retard, mais ça ne finit toujours pas venir. Donc, les références, tu pourras les retrouver. Si tu en as raté une, tu pourras les retrouver donc sur la page du Jardin des Délices. On commence avec un premier spectacle de très haute qualité, mais qui ne commence pas tout de suite. Donc, tu peux déjà le noter donc, à Chaillot du 13 au 16 janvier 2027. Donc, on est déjà en 2027, hein, dis donc. Donc, Vertige Manhattan Transfer, une création de Léonard Maton et de la compagnie Immersion, adaptée de l'œuvre de John Dos Passos. Alors ici, ce qu'il faut retenir, c'est immersif. Le public est plongé dans New York des années 20. 12 comédiennes incarnent une multitude de personnages. Ils nous font traverser la ville en pleine effervescence. Alors au menu, évidemment, tu as du rêve américain, l'ambition, la solitude, la vitesse, la modernité, etc. Le rêve ou le cauchemar, hein, ça dépend du point de vue. En tout cas, New York à l'époque où tout semblait possible, avec comme question, que se passe-t-il lorsque le monde va beaucoup plus vite que nous? Ben, ça pourrait rejoindre, tiens, toutes les questions que les gens se posent parfois avec l'IA. Un spectacle très amusant, un seul en scène de Booba. Alors Booba, pas le chanteur, mais le comédien. Donc, qui était un des coups de cœur du Jardin des Délices cet été à Avignon. Donc, il nous raconte son parcours, son enfance, sa vie d'acteur, sa famille, ses identités et surtout son arrivée dans un nouveau rôle, celui de père. En effet, pendant la grossesse de sa femme, il a un petit problème existentiel. Il a un peu l'impression d'être mis sur la touche. Alors, plutôt que de subir, bah, il décide de fabriquer son propre bébé, un joli spectacle qu'il va intituler « 9 mois ». C'est drôle, touchant, personnel et très très humain. Un autre spectacle qui était à Avignon, Les Filles aux Mains Jaunes. Alors, ce spectacle était représenté deux fois. Là, c'est une jeune compagnie talentueuse de Haute-Loire. Donc, nous sommes en 14. Les hommes sont partis au front. Les femmes prennent leur place dans les usines. Quatre femmes, quatre parcours, quatre personnalités. Elles fabriquent des obus dans des conditions extrêmement difficiles. Mais quelque chose est en train de changer. Elles travaillent, elles gagnent leur autonomie. Elles découvrent les luttes féministes et commencent à se comprendre qu'elles peuvent prendre leur destin en main. Donc ça, c'est joué depuis le 2 septembre à la scène libre. J'avais oublié, Booba, oui, c'est au point virgule. Si tu veux emmener des enfants au théâtre, en rassurant toujours à Paris, à l'Apollo Théâtre, c'est pareil, ça a commencé le 9 septembre. L'arbre d'Hippolène, donc c'est dans l'univers poétique de Claude Ponty, un univers donc très visuel, très beau. Donc là, Hippolène vit dans un arbre extraordinaire, un véritable arbre-monde. Et à travers son personnage, elle va découvrir des choses parfois joyeuses, parfois plus difficiles. Le fait de grandir, le deuil, la transmission, etc. Donc un très joli spectacle pour le jeune public. Comme tu as remarqué qu'on passe du coq à l'âne, Jean Zay, donc là pour un public plus adulte et amateur d'histoire, donc Jean Zay était quelqu'un qui a vraiment existé, donc un ministre du Front Populaire, ministre de l'Éducation nationale, des Beaux-Arts, qui apportait une vision extrêmement moderne à l'éducation, à la culture. Son parcours est malheureusement rattrapé par la montée de l'antisémitisme, l'arrivée de la guerre, le régime de Vichy, il est condamné, emprisonné, et il est finalement assez lâchement assassiné par la milice en 1944. Le spectacle revient sur son engagement et sur le texte qu'il dirige en prison. Avoir du courage consiste parfois à continuer à penser librement. Alors, avant de continuer cette petite revue, on fait une première pause musicale avec Céline Dion, évidemment, qui nous chantait autrefois, je ne sais pas si elle la chante toujours, la chanson Ziggy.

Et voilà un petit clin d'œil au passage de Céline en ce moment. Il paraît qu'elle est chez nous, j'ai entendu dire ça, dis donc. On termine vite donc ce petit échantillon de culture culturelle, hein, donc vraiment une goutte d'eau dans un océan de la rentrée, avec un Phédo. Alors pour ceux qui aiment beaucoup le théâtre de boulevard, c'est toujours des pièces bien calibrées, Phédo. Donc ceci n'est pas un Phédo, nous emmène dans les coulisses d'une troupe qui s'apprête à jouer sa grande première. Le problème, évidemment, tu t'en doutes, rien ne va se passer comme prévu. Adultère, dette, petits mensonges, larcin, secret. Tout le monde semble avoir quelque chose à cacher. Plus les comédiens essaient de sauver le spectacle, évidemment, et c'est ça qui est drôle, plus la situation devient incontrôlable. Et donc, une belle comédie qui joue avec les codes du vaudeville et du théâtre dans le théâtre, au théâtre Clavel. Attention, là, il n'y a que trois dates, donc je mettrai bien en évidence. 30 septembre, 3 octobre et 7 octobre au théâtre Clavel. Georges Sand, alors là, un très très beau spectacle que j'attends avec beaucoup d'impatience, puisque j'apprécie beaucoup l'auteur et l'un des deux comédiens, donc Joshua, qui est également un très bon compositeur et chanteur, qui est accessoirement docteur S-lettres à la ville. Donc Joshua Lawrence qui nous a pondu le spectacle Appelez-moi Madame Georges Sand. Le personnage de Georges, donc masculin, se reconnaît dans cette femme libre. Là, Georges Sand, rebelle, indépendante, qui a choisi de vivre selon ses propres règles. Il commence alors une thérapie avec un psychiatre passionné de littérature, mais progressivement, les frontières deviennent floues, qui parle Georges, le personnage, Georges Sand, l'écrivain, le personnage donc de sur scène, l'acteur, ou peut-être un peu tout le monde. La pièce explore donc l'identité, la métamorphose et le pouvoir des mots. Donc un très très beau spectacle qui est joué depuis le 4 septembre à la Folie Théâtre. Un autre spectacle, alors dans encore un autre genre, hein, tu vois, je t'ai fait un bel échantillon, un jour ou l'autre, donc ça, il fait partie de mes spectacles chouchous de cet été à Avignon, en partie avec une comédienne musicienne locale, une drômoise. Donc, quatre femmes, quatre générations, une salle d'attente, beaucoup de chansons, c'est un spectacle musical, donc, hein, qui explore les différentes facettes de l'amour au féminin. Et surtout, il parle de sororité, de ces moments où l'on se reconnaît dans des histoires des autres, de nos fragilités, de nos forces, de nos doutes, et de cette idée est assez essentielle. Avant de pouvoir vraiment aimer quelqu'un d'autre, il faut peut-être commencer par s'aimer soi-même. Donc c'est un répertoire de chansons françaises assez varié, hein, donc il y a du Anne Sylvestre d'ailleurs, que nous apprécions bien ici. Alors, en tout cas c'est drôle, c'est tendre, c'est musical, donc on ne peut que le conseiller. Ça va se jouer à partir du 10 octobre jusqu'au 19 décembre, les samedis après-midi, donc au théâtre Montparnasse-Galabru. Et enfin pour finir, l'un des rares livres pour l'instant que je te conseille, il y en aura sûrement d'autres de la rentrée littéraire, mais qui vient en fait par la scène, c'est donc Tahar Mansour de L'Effet Papillon, qui fait partie aussi des chouchous à Avignon. Donc Tahar est un ingénieur, ex-ingénieur, enfin il a été donc diplômé ingénieur à l'École Centrale Paris. Et donc, il fait des spectacles sur le mentalisme et donc tous ces biais, toute cette psychologie qui permet donc les petits mécanismes là qui influencent nos décisions sans que nous nous en rendions compte. Pourquoi sommes-nous parfois convaincus d'avoir raison alors que nous nous trompons, etc. Donc, plein de petites choses comme ça. Donc, c'est son livre qui est tiré un peu de son expérience sur scène et donc de son texte qu'il avait écrit pour son spectacle. Voilà pour cet échantillon très rapide et très succinct donc de la rentrée culturelle. Dernier point d'actu avant d'entrer dans le vif sujet. La semaine dernière se déroulait la 23e édition, du TCFIA, donc Tour cycliste féminin international de l'Ardèche. Chaque année, je t'en parle un petit peu, c'est l'une des plus grandes épreuves mondiales du cyclisme qui se déroule à deux roues de vélo de chez nous. La nouveauté en 2026, le Tour de l'Ardèche change de prénom mais pas de caractère. Il y a des histoires improbables qui durent 23 ans, 23 années pendant lesquelles une idée un peu folle est devenue une réalité, le tout intégralement organisé par des bénévoles. Et puis un jour, les protagonistes qui commençaient à sentir la fatigue venir se regardent dans les yeux et se disent « Bon, ben, il va peut-être falloir changer de quelque chose ». C'est ce qui est arrivé au bon vieux Tour. Certains auraient rangé les maillots, fermé la boutique, mais non, ils ont choisi de transmettre la flamme pendant qu'elle était encore vive. Et c'est fait. En 2026, le Faune Tour Femmes prend la suite.
Alors, avant de parler des nouveaux, il faut évidemment parler des anciens, le VCVRA, Vélo Club Vallée du Rhône Ardéchoise, des copains, des bénévoles, donc, qui ont créé ce TCFIA. C'était une magnifique aventure artisanale au début, mais réalisée avec un professionnalisme reconnu par les commissaires de l'UCI, l'Union Cycliste Internationale. Donc c'est cette bande de copains qui avait réussi quelque chose d'assez extraordinaire, faire venir en Ardèche les meilleurs cyclistes du monde. Le VCVRA peut donc passer le relais la tête haute. Les bénévoles historiques ont construit une épreuve reconnue internationalement et ont fait grandir le cyclisme féminin à travers l'Ardèche à travers une formidable vitrine. Donc le FAUN, F-A-U-N, enfin BDAO, c'est-à-dire Boucle Drôme Ardèche Organisation, qui organise déjà le tour de Drôme et d'Ardèche masculin et qui a fait les championnats d'Europe 2025 aussi. Donc ils savent un peu ce qu'ils font, hein. On ne peut pas confier une machine de course à des débutants. Alors avouons-le, personnellement j'avais quand même une petite interrogation évidemment, hein. Ils vont nous faire quoi ces nouveaux? Parce que reprendre une épreuve qui existe depuis plus de 20 ans, ce n'est pas simplement changer le logo sur les panneaux, il fallait conserver l'âme du Tour de l'Ardèche, tout en modernisant évidemment un peu son fonctionnement. J'y suis donc allé cette année en spectateur, alors certes avec le regard scrutateur, et bien finalement, faune, ça marche, hein. Les nouveaux ont plutôt bien travaillé. Alors cette année, donc pour leur début, le tour se réduisait à 4 journées de course, 4 étapes qui restent dans un secteur un peu plus réduit. Rappelons que l'une des arrivées en 2016 s'est déroulée au sommet du Mont Ventoux et j'y étais. Alors les chiffres 2026, c'est 476 km, 7750 mètres de dénivelé positif, 15 équipes, c'est-à-dire 84 coureuses au départ, et donc du très haut niveau avec des grandes équipes. Alors je ne vais pas citer parce que ce sont des noms publicitaires, mais voilà, ce sont l'équivalent des équipes que tu vois masculines au Tour de France. Et toutes en général de formation de niveau international, évidemment. Alors, pour passer rapidement sur le programme, la première étape, c'était Guirengrange-Beaufre, 115 km pour se mettre un peu en jambes. Enfin, à la façon ardéchoise, hein, évidemment, parce que tu avais 1600 mètres de dénivelé positif et une arrivée donc à Beaufre. C'est une jeune Française, Solène Muller, qui signe la première victoire donc de cette nouvelle mouture du Tour de l'Ardèche. Et première victoire également dans sa carrière professionnelle. Donc, autant dire que le début commençait bien. Deuxième étape, une étape que nous connaissons à la radio, une boucle Diolfi-Diolfi, puisque c'est l'endroit où régulièrement la radio se décentralise pour le festival Concertina. Donc là, une boucle de 100 km, une centaine de kilomètres, et donc avec la première victoire dans le tour de Juliette Berthet qui s'impose au sprint et qui prend la première place. La troisième étape, tournons, c'est là que j'étais les voir. Et encore une fois, Juliette Berthet gagne. Et cette fois, donc, elle commence à prendre sérieusement la tête du classement général. Et comme je te dis, il n'y avait que quatre étapes. Donc, évidemment, tu t'en doutes, on arrive à la dernière. Donc, Pérus dans la Drôme. C'est du côté, donc, entre Valence et donc le début de les premières montées du Vercors. Donc, 134 kilomètres. Pour finir, on va dire tranquillement, hein, avec le col de Tourniol, si tu connais, col des Limouches également, près de 2750 mètres de dénivelé positif, une étape qui départage les meilleurs. C'est l'Écossaise Lauren Dixon qui s'impose en solitaire. Juliette Berthet termine deuxième, ce qui lui permet de conserver donc sa place au classement général pour 3 secondes. Derrière elle, la néo-zélandaise Niamh Fisher-Black termine deuxième et Lauren Dixon donc finissent troisième. Donc bilan de cette édition 2026, le Tour a gardé l'essentiel, des filles qui roulent vite, des routes qui montent dur, beaucoup de bénévoles qui courent partout et sans qui le Tour ne pourrait pas exister, des voitures qui klaxonnent, des spectateurs qui encouragent. Le VCVRA peut donc regarder tout cela avec fierté, le témoin a été transmis, alors longue vie au FAUN Tour Femmes et rendez-vous l'année prochaine. Alors pour terminer, juste avant la prochaine petite pause musicale, malgré les choix politiques qui le concernent et qui peuvent étonner quand on connaît la vraie gentillesse de cette personne, je dédie cette rubrique donc à Alain Laville-Courillon, qui est à l'origine de la création du Tour et sans qui rien n'aurait existé et qui a tenu la barre pendant au moins une 18-19 bonnes années. Et donc je lui dédie cette petite rubrique.

Alors, c'est une émission littéraire, normalement, le Jardin des Délices. Alors, quand c'est qu'on arrive au livre? Eh ben voilà, ça y est, on y arrive. Donc, dans un premier temps, je vais te présenter l'auteur Camille Julian. Alors, c'est pas un romancier, un poète, c'est un historien. Mais bon, voilà, tu verras que sa façon d'écrire rentre tout à fait dans le cadre de l'émission. Alors, déjà, une petite présentation de ce Camille Julian que tu ne connais peut-être pas. Alors, acte 1. Tout commence à Marseille avec sa naissance en 1859. Direction l'enfance, ensuite à Nîmes, puis le lycée où il revient à Marseille. Et très vite, Camille se découvre une passion pour l'histoire. En 1877, il rentre à l'école normale supérieure, réussissant le concours que notre président a raté deux fois avant de se replier vers une école de rang moins bon. Enfin, je dis ça comme ça en passant. Donc, école normale supérieure, donc l'élite un peu de notre nation à cette époque-là. En 1880, l'année de la création de la commune de Vérin et de la création de l'Annonéenne, société de gymnastique avec sa première démonstration publique en août dans l'ancienne chapelle des Cordeliers. Donc, 1880, une année bien chargée, première association sportive de la ville d'Annonay. Et voilà, donc on revient à Camille. D'accord, c'est promis, pas de digression. Donc en 1880, donc, je disais, Camille termine premier à l'agrégation d'histoire. Et comme évidemment cela ne suffisait pas, il part étudier, compléter ses études en Allemagne, il part étudier donc l'épigraphie antique. Qu'est-ce que c'est que ça? C'est l'art de faire parler des vieilles inscriptions en pierre. Acte 2, le spécialiste de l'Antiquité. En 1883, il soutient sa thèse à la Sorbonne sur les transformations politiques de l'Empire romain. Mais Camille ne se contente pas de répéter ce que pensent les autres. Il ose contester certaines interprétations, notamment celle de son ancien maître Mommsen. Et notre jeune historien, qui n'est pas encore barbu, c'était à la mode à l'époque, un peu comme aujourd'hui, n'a pas peur de secouer un peu la table. Acte 3, le professeur qui captive. Camille donc devient naturellement professeur, donc il est muté dans un lycée à Bordeaux, puis il est élu en 1905 au Collège de France où il crée la chaire des Antiquités nationales. Il est alors décrit comme petit, timide, myope, avec une voix faible, mais réussit quand même à captiver ses auditoires. Comme quoi, pas besoin de parler comme un général romain pour impressionner une foule. Acte 4, Bordeaux et le coup de cœur. Alors à l'origine, donc si tu as écouté ce que je viens de dire il y a deux minutes, Camille arrive à Bordeaux par le hasard des affectations dans les lycées. Mais il tombe amoureux de la ville et il fait une grande partie de sa carrière. En effet, le Collège de France, c'est plus ou moins du bénévolat. En fait, ils sont pas, c'est n'importe qui peut assister. Et, en fait, on appelle ça le Collège de France, mais c'est plus un titre honorifique. Donc en fait, son vrai métier, c'est d'être enseignant au lycée. Il se marie à Bordeaux donc en 1890 et devient finalement l'un des grands historiens de la ville. En 1895, il publie son Histoire de Bordeaux, puis les origines jusqu'en 1895, le premier grand ouvrage scientifique et synthétique qui est consacré à l'histoire de cette ville. Acte 5, sa grande obsession, la Gaule. Mais son véritable grand chantier, c'est la Gaule. Entre 1908 et 1921 paraissent les 8 volumes de son œuvre monumentale, voilà, point. Histoire de la Gaule. Histoire de la Gaule, c'est la première étude complète et scientifique consacrée à cette période de notre histoire. Camille va surtout contribuer à remettre Vercingétorix sur le devant de la scène. En 1901, il lui consacre un ouvrage qui connaît un immense retentissement. Résultat, Vercingétorix devient véritablement, dans la mémoire de française, à partir de cette époque-là, le grand héros national gaulois. Acte 6. Pour Camille, la Gaule n'est pas juste un joyeux bazar de tribus. Selon lui, les peuples gaulois partagent suffisamment de caractéristiques pour former un ensemble cohérent, un territoire commun, des éléments communs de langue et de civilisation, des formes politiques comparables, leur cité, leur monnaie, leur magistrat, leur druide et leur aristocratie. La Gaule constitue donc une sorte de première étape vers l'idée de pays France. Une idée essentielle de son œuvre, comprendre la France, c'est aussi comprendre ce qui l'a précédé. Il faut savoir que c'est un petit peu aussi un peu l'époque des romans nationaux où donc beaucoup d'historiens donc essayaient de constituer un pays France. Comme en Italie, ils essayaient aussi de constituer une sorte d'unité. C'est à remettre donc dans le contexte de l'époque. L'histoire sert à quelque chose. Camille ne considère pas l'histoire comme une simple collection de dates à apprendre par cœur. Pour lui, elle doit transmettre les valeurs suivantes, reconnaissance, justice, loyauté.
L'histoire est un métier de courage et de dignité au service de la vérité. Autrement dit, l'histoire ne sert pas seulement à savoir ce qui s'est passé, elle sert aussi à réfléchir à ce que nous devons aux générations précédentes. Et j'avais oublié de te préciser, nous sommes toujours à l'époque, donc peu de temps après que nous ayons perdu l'Alsace et la Lorraine suite à la guerre perdue de 1870. Donc il y a également donc tout cet esprit revanchard chez tout le monde, hein, même chez les plus pacifiques. Donc il faut intégrer également ça dans l'esprit de notre amie Camille. Et avec tout ça, les récompenses arrivent. Donc Camille devient membre de l'Académie des inscriptions et belles-lettres en 1908, membre de l'Académie française en 1924 et grand officier de la Légion d'honneur en 1932. Épilogue, une œuvre qui lui survit, puisque si tu connais Vercingétorix, que tu as une image de lui aujourd'hui, c'est en partie grâce à Camille. Et malgré donc la congestion cérébrale qu'il subit en 1930 et qui est l'origine de sa mort plus tard en 1933 à 74 ans, son travail continue d'influencer l'étude de la Gaule. La matière qu'il a amenée au Collège de France a connu plusieurs successeurs, dont Christian Goudineau, qui reprend exactement le même intitulé en hommage donc à Camille. Et aujourd'hui encore, son nom est associé à des rues, à des établissements, etc., des centres de recherche. Tout ça aurait pu être résumé, et tu vas être content de l'apprendre, en 3 secondes, c'est-à-dire Camille Julian est un historien qui a consacré sa vie à transformer la Gaule, ses inscriptions, ses peuples et son histoire en un véritable objet d'étude scientifique, tout en contribuant à faire de Vercingétorix une grande figure de la mémoire française. De Marseille à Bordeaux, de Rome à la Gaule, Camille n'a pas seulement étudié l'histoire, il a contribué à construire la manière dont on la raconte. Voilà, ça c'était le résumé. Et on retourne dans les années 80 avec Ophélie du groupe Jade Viau.

0: les enfants peuvent revenir.
1: Et les auditrices et les auditeurs aussi peuvent revenir après. Donc Ophélie du duo Jade Vuillot qui nous a ramené dans les années 80 et qui continue d'ailleurs à jouer sur scène. Donc le contexte pour te présenter le livre dont je vais te lire quelques extraits. Ce livre donc s'intitule Le Rhin gaulois. Donc quand un fleuve devient, ça c'est moi qui précise, quand un fleuve devient une affaire nationale. Donc Camille change de terrain hein, puisqu'on passe des Gaulois. Et évidemment tu te rends compte en pleine guerre de 14-18. En effet nous sommes en 1915 quand t'es publié Le Rhin gaulois, Le Rhin français. Et donc là, on change d'ambiance, on range les boucliers, les lances, les glaives, etc., le gui du druide, etc., tout ça, la potion magique, et on arrive donc en pleine guerre, en pleine première guerre mondiale. Donc Camille, après avoir étudié la Roule antique, met son savoir d'historien au service de l'actualité et de cet enjeu très, très, très contemporain qui est donc la guerre, dans laquelle nous sommes en plein dedans à cette époque-là. Alors, il y a trois grandes idées, on va dire, hein, pour être très caricatural, à retenir de ce livre de Camille. La première, c'est que le Rhin n'est plus seulement un fleuve. Le Rhin devient une question d'histoire, de territoire et d'identité nationale. Le titre donne tout de suite le ton, d'ailleurs, Rhin gaulois, Rhin français. Deuxième grande idée clé, l'Antiquité au secours du présent. Camille mobilise son regard de la Gaule antique pour réfléchir au lien entre l'histoire ancienne, les territoires, les nations. La Gaule, qu'il étudie depuis des années, n'est donc plus seulement une affaire de Romains et de Gaulois, elle peut aussi servir à penser la France de son époque. Et je dirais d'ailleurs, c'est peut-être là que c'est le plus contestable avec notre regard d'aujourd'hui, c'est-à-dire que les peuples qui occupaient un territoire il y a 2000 ans, et bien avec tous les brassages qu'il y a eu depuis, est-ce qu'on peut s'en servir pour fixer les limites d'un territoire ? C'est pas toujours évident. La limite actuelle de la France, d'ailleurs, elle est assez récente. Les derniers changements, c'est 1945, je crois. L'Italie, c'est pareil. Ils ont récupéré Trieste en 1945. Donc les limites de beaucoup de pays actuels sont très loin de correspondre à leurs limites de l'Antiquité. C'est un problème aussi que rencontre Poutine, par exemple. Il a du mal à comprendre ça, quoi. Troisième idée clé, l'historien devient patriote. Le livre appartient à une série d'ouvrages que le document regroupe sous le titre « Les œuvres du patriote ». Alors, ça prend de la patriote, évidemment, pas au sens des élections présidentielles de 2027. Hein, c'est patriote, on est en pleine guerre, ou même les plus pacifistes, évidemment, sont des patriotes. Chez Camille, le Rhin n'est pas juste de l'eau qui coule, il transporte aussi beaucoup d'histoires. Le Rhin, un fleuve, oui, mais surtout, regardons ce qu'il raconte. Et voilà donc notre historien qui remonte le temps, traverse la Gaule antique et revient en 1915 avec une conviction, l'histoire peut servir à comprendre et à défendre la nation. Ce qui m'a convaincu pour te sélectionner ce livre aujourd'hui, c'est l'aspect un peu avant-gardiste du fleuve personnifié. Évidemment, on va pas aller jusqu'aux démarches à faire le parallélisme, jusqu'aux démarches actuelles qui tendent à essayer de faire des fleuves des personnes morales. Donc on n'est pas tout à fait dans ce point de vue-là. Mais on est un peu dans le début du regard qui va amener peu à peu notre société à évoluer et à voir les fleuves comme autre chose que simplement de l'eau qui coule et où on peut mettre un peu tout et n'importe quoi. Voilà donc pour le contexte de ce livre que nous allons découvrir. Le Rhin gaulois de Camille Julian. L'étude du passé ne doit point souffrir des passions du présent. En écrivant ces pages sur le Rhin gaulois, nous n'entendons pas faire une œuvre de politique contemporaine. Nous ne voulons pas tirer argument des faits historiques de l'Europe ancienne pour préconiser la création d'une Europe nouvelle. Autre temps, autre frontière. Rien ne serait plus dangereux pour la paix générale du monde que de vouloir chercher dans le passé des armes pour justifier des conquêtes à venir. Et rien ne serait aussi plus fou et plus ridicule à la fois. Vous représentez-vous l'Angleterre réclamant à nouveau Bordeaux comme ayant fait partie jadis de sa couronne ? Nous ririons bien du Français qui, en sa qualité d'héritier des Gaulois, se souviendrait avec trop de complaisance que Ratisbonne, Milan, Vienne, Belgrade et Cracovie ont été des fondations celtiques. L'Italie n'accepte plus depuis longtemps les prétentions des Césars sur la Tamise, et Marseille, fille de la Grèce, n'est plus pour les Hellènes que le plus joyeux de leurs souvenirs d'Occident. Trouver dans des situations politiques d'il y a 1000 ou 2000 ans des raisons majeures pour convoiter et pour annexer, ce serait imiter les pires procédés de nos adversaires. Ce que nous leur avons le plus souvent reproché, c'est d'avoir mis au service de leur passion nationale les faits et les hommes d'autrefois. Établir la vérité sur les âges disparus n'a jamais été la préoccupation dominante de leurs recherches. Ils ont surtout demandé à ces âges des précédents à leurs politiques, des précurseurs à leurs grands hommes. Le pan-germanisme n'a pas consisté seulement à étendre dans l'espace la grandeur du nom allemand, mais encore à la reculer dans le temps, à incorporer à leur patrimoine des terres d'aujourd'hui et des êtres de jadis. Voyez par exemple leur atlas historique, ces atlas qui chaque année forment dans leur gymnase des milliers d'adolescents. Prenez dans ces atlas les cartes de l'Europe à toutes les époques. Ces cartes, d'ailleurs bien faites, rappelleront à la jeunesse allemande que la France de l'Est faisait partie, jadis, du Saint-Empire germanique, et elles le rappelleront de telle manière que l'écolier sera convaincu de ce principe. Ce qui a été une fois allemand doit redevenir allemand pour toujours. Ne commettons pas cette folie, n'empoisonnons pas nos âmes comme ils le font pour les leurs à l'aide de souvenirs historiques travestis et déformés. Respectons les faits et les hommes disparus au point de ne les étudier que pour eux-mêmes. Rendons-les à la vérité, ne les soumettons ni à nos caprices ni à nos espérances. Et c'est pour cela que si je parle du Rhin gaulois, ce n'est nullement en songeant à l'avenir du grand fleuve. Ce qu'il sera demain, il appartient à nos chefs de le fixer eux-mêmes. D'après la justice humaine, d'après les droits et l'intérêt de la France. Les Gaulois n'ont rien à voir en cette affaire. Mais j'ajoute aussi, les Germains n'ont pas davantage à être invoqués à ce propos. Unir ces deux mots, solidariser pour toujours ces deux êtres, ces deux personnalités historiques et géographiques, Rhin et Germanie, c'est commettre, si je peux dire, une annexion rétrospective, mensongère, criminelle même. Car c'est commettre un crime que de dénaturer la vérité, que de défigurer l'aspect, le corps et l'âme des êtres qui ne sont plus et qui ne peuvent se défendre. Hors de propos délibérés, le Rhin depuis des années a été par les poètes, les politiques et parfois les érudits d'Allemagne, le Rhin a été associé de manière indissoluble au nom germanique. Germain est devenu pour lui une épithète, non de circonstance mais de nature. Ce fut d'ailleurs un coup de génie pour les patriotes allemands il y a un siècle que de trouver cette expression « le Rhin germanique », le Rhin allemand, que d'en faire la formule poétique, le symbole, le mot d'ordre de leur foi nationale. Je ne crois pas qu'à l'heure présente, aucun emblème, aucune métaphore, aucun discours n'exerce sur les combattants germaniques, intelligents ou frustres, une action aussi forte que ces simples mots « le Rhin allemand ». Ils imposent à leur âme l'emprise magique d'un talisman verbal. Et cela, je l'admire et je l'envie. Ces jours-ci, on me montrait tout de suite une suite de cartes postales ramassées dans les tranchées ennemies. Et c'était, semble-t-il, les types de cartes les plus répandues chez nos adversaires. Au premier plan, les soldats allemands, debout ou à genoux, en attitude de prière, d'adoration ou de rêve. À l'arrière-plan, les eaux du Rhin et les dominants, la statue de la Germanie, la garde sur le Rhin. C'est-à-dire la Germanie contemplant et protégeant tout à la fois le fleuve qui est son domaine. Voilà le chant le plus populaire des armées de là-bas. Et peut-être, voilà chez eux l'idée la plus noble, la pensée vraiment idéale de leur patriotisme, car elle unit les lignes éternelles d'un sol natal avec la figure symbolisée d'une patrie. Le malheur pour eux est que cet idéal repose sur une erreur, que ce symbole est né d'un mensonge, que cette fraternité entre Rhin et Germanie est contraire au passé de l'un et de l'autre. Dresser la figure de la Germanie au défilé du Totenburgerwald, là où périrent les légions de Varus, ou si vous le préférez, dresser-la au sommet du Brocken, au milieu des nuages et des sorcières et des spectres, ou à la lisière de la forêt hercynienne, refuge des anciens Suèves. Ou encore au bord du Havel ou de la Sprée, sur la terre marécageuse qui vit jadis les ligues saintes des Sémonces. Mais ne la mettez pas en face du Rhin, car de ce Rhin, une rive fut toujours celtique et non germanique, et même plus d'une fois dans le cours des âges, les Celtes ont revendiqué pour eux les deux bords. Placer le Rhin à l'ombre de la statue de la Germanie, ce n'est pas le symbole d'une patrie, c'est le signe d'une annexion à l'Allemagne des choses du passé. De cela, nous ne voulons pas, et c'est pour défendre les droits des Celtes que nous désirons revoir ici les destinées du fleuve sacré. Alors, on va partir sur les rives sacrées de la Méditerranée pour une pause musicale avec l'ensemble Stella d'Orient qui est en train de sortir un nouvel album, Alta Valla Luna, qui commence un peu à sortir. On a les premiers titres. Là, on a le titre que je vais te faire écouter est sorti le 11 septembre dernier, donc Ira Mia.

C'était donc l'ensemble Stella d'Oriente avec leur nouvel album, donc Alta Valla Luna, donc qui est en train de sortir avec une série de concerts donc qui vont commencer en novembre et décembre, si je ne me trompe pas. On en reparlera d'ici là de leur date. Donc un ensemble marseillais, si je ne me trompe pas. Enfin, cosmopolite, mais qui a son origine du côté de Marseille. Dernier extrait avant de, parce que l'heure avance, hein, malheureusement. Donc voilà, un deuxième extrait seulement de notre Rhin gaulois. Le Rhin, personne morale et fleuve sacré. C'est à dessein que je l'appelle sacré, car voulant parler des temps et des peuples anciens, il convient que j'emprunte leur expression et que je rende leur pensée. Or, pour les anciens, un fleuve était un être sacré. Parmi les fleuves, il n'en fut jamais dont la sainteté parut plus grande que le Rhin. D'abord, il avait l'allure d'une personne vivante, éternelle, toujours semblable à elle-même, d'un bout à l'autre de ses 350 lieues de cour. Et il ne portait qu'un seul et même nom. N'avoir qu'un nom, le porter toujours, le garder dans le temps, le garder sur l'espace, le montrer aux populations les plus diverses et aux générations successives, unir des milliers d'hommes, de paroles et de pensées autour de ce nom, toujours pareil, c'était pour le Rhin accomplir une œuvre de Dieu, associer autour de lui des familles humaines, ainsi que le faisait Jupiter sur son nom. Ses autels et son culte. Représentez-vous par un effort d'imagination ce nom de Rhin connu et respecté tout ensemble par les montagnards des Alpes rhétiques et les pêcheurs des îles Bataves. Il y avait là de quoi frapper les esprits, éveiller dans les âmes l'idée d'un être divin. La puissance du nom suggérait la puissance d'un dieu. Or ce nom avait été donné par les Celtes et cette divinité faisait partie du panthéon gaulois. J'emploie Celtes et Gaulois comme des mots synonymes. Le nom du Rhin, en latin Rhenus ou Rhenus, n'est pas d'origine germanique, il n'a de sens que dans les langues celtiques où il signifiait « eau courante »,« flot courant ». Ce grand fleuve, le plus long et le plus abondant de tous ceux que les Celtes connaissaient, finit par absorber en lui le mot qui désignait l'eau courante, par transformer à son profit ce mot commun en nom propre, en nom à lui personnel. Voilà pour ces extraits. Donc, l'idée de prendre ce petit livre m'est venue avec les 40 ans de la Platière, hein, qui ont été fêtés la semaine dernière notamment. Il y avait des tables rondes, des causeries, de la littérature mercredi et samedi, pas mal de choses pour les enfants. Alors j'ai ramené quelques sons de mercredi. Alors malheureusement, ils n'étaient pas prêts encore pour aujourd'hui, mais on les écoutera et donc on peut faire des parallélismes quand même entre le Rhin et le Rhône. Voilà, un petit hommage en passant à Catherine Ringer qui nous a quitté. On a appris aujourd'hui, je sais pas si c'est ce matin ou pas qu'elle est décédée, mais donc Catherine Ringer qui nous a quitté, donc on va la réécouter avec plaisir.

Et voilà, Catherine Ringer qui a illuminé l'enfance sonore d'un certain nombre d'entre nous avec son duo des Rita Mitsuko. Là, c'était dans la deuxième partie de sa carrière. Le fil rouge qu'on a commencé la dernière fois, donc je t'avais proposé de suivre cette légende urbaine de la poule qui est surtout racontée donc par les urbains, de la poule qui ils sont en voiture, ils sont en route de campagne, ils sont tranquilles et puis il y a une poule qui traverse pile, qui choisit pile ce moment-là pour traverser alors qu'elle a toute la journée pour le faire parce que sur la route il passe le matin le facteur, un tracteur le matin, un tracteur l'après-midi et paf elle choisit pile ce moment-là pour obliger les donc nos amis lyonnais ou parisiens, à piler et à freiner. On va voir donc différents points de vue de cette histoire, donc de poule qui traverse la route juste devant Thérault. Cette fois, c'est donc un fonctionnaire du ministère de l'Agriculture qui souhaite rester anonyme. Alors donc, je te lis sa version donc de cette légende. Selon le formulaire B17, la poule est autorisée à traverser la route uniquement entre 8h30 et 16h45, sauf dérogation exceptionnelle. Nous attendons encore l'avis de la commission compétente pour savoir pourquoi elle l'a fait et quelles sont les suites à prendre. À ce stade, je tiens à préciser que la traversée de la route n'est pas interdite, elle est simplement soumise à un certain nombre de conditions administratives dont l'objectif est précisément de permettre à la poule de traverser dans un cadre réglementaire sécurisé. Tout d'abord, la poule doit être en possession d'une autorisation préalable de déplacement transversal délivrée par la direction départementale compétente. Cette autorisation doit mentionner le point de départ, le point d'arrivée, le motif de la traversée ainsi que la durée prévisionnelle de celle-ci. Or, dans le cas présent, la poule a traversé sans déposer de dossier. Nous sommes donc en face à une situation administrative particulièrement délicate. Une première commission va devoir déterminer si la poule savait qu'elle devait remplir

prédateurs, participent à une manifestation agricole ou s'agit-il simplement d'une traversée sans finalité particulière ? Nous devons le déterminer avant de pouvoir statuer. En outre, la traversée ayant eu lieu à 17h12, elle se situe 27 minutes après la fin de la plage réglementaire. Nous sommes donc potentiellement face à une traversée hors créneau. Cependant, il existe une procédure de dérogation pour les traversées effectuées après 16h45 lorsque l'animal peut démontrer une nécessité avérée de déplacement. La poule devra donc fournir des justificatifs. Nous avons demandé à la mairie de nous transmettre les images de vidéosurveillance. Nous avons également sollicité le témoignage du coq qui l'accompagnait. Mais celui-ci a refusé de répondre à nos questions, ce qui pourrait constituer un élément important dans l'instruction du dossier. À ce jour, aucune sanction n'est envisagée. Nous sommes simplement en train d'étudier la possibilité d'envisager une éventuelle sanction sous réserve de l'avis de la sous-commission chargée d'examiner les éventuelles sanctions susceptibles d'être envisagées. Je précise également que la poule peut continuer à circuler normalement pendant toute la durée de la procédure, à condition de ne plus traverser la route.

Alors, je ne sais pas qui s'est amusé à rédiger ces histoires, mais cette personne a dû bien s'amuser. Allez, deux, trois petites dernières pour la route plus courte. Alors, comme on arrive en période électorale, donc, on va avoir donc, un militant écologiste. C'est court, c'est net, c'est clair. La poule traverse la route parce qu'elle fuit la bétonisation de son poulailler. Il faut instaurer une voie verte pour galinacer, interdire les SUV et planter une haie bocagère de l'autre côté. C'est ça la transition écologique. Pour respecter un petit peu les histoires de gauche, de droite, etc. Donc, on va mettre un militant donc de côté droite, un peu, c'est un peu dur. Et c'est parce qu'elle veut rentrer chez nous, tout simplement. Et franchement, à force de laisser les poules traverser n'importe où sans contrôle, on ne sait plus où va le pays. Il faut rétablir de l'ordre, protéger nos élevages et défendre nos poules françaises. Voilà. Dans un autre registre, le gérant d'une chaîne de restauration rapide spécialisée dans les nuggets. Mais pourquoi est-elle seule? Nous, on préfère quand elles arrivent en famille, panées, croustillantes et accompagnées de trois sauces au choix. Et pour terminer donc cette émission, ça va être les derniers mots avant de te saluer. Donc, à la manière d'Émile Cioran. La poule traverse la route parce qu'elle a compris que rester de ce côté n'avait aucun sens. Mais l'autre côté n'en a pas davantage. Elle marche donc avec cette lucidité qui précède toute déception. Elle ne cherche pas à arriver. Arriver sera encore une illusion. Elle avance pour échapper à l'immobilité, cette forme élémentaire du désespoir où l'on finit par prendre l'habitude de soi-même. La route, au fond, n'existe que pour ceux qui ont besoin de croire qu'il y a un ailleurs. La poule, elle, n'est pas dupe. Elle sait que l'autre rive n'est qu'une autre manière de nommer la même absurdité. Pourtant, elle traverse. Les hommes ont inventé les destinations pour ne pas avouer qu'ils errent. Ils appellent projet ce qui n'est souvent qu'une fuite, dit. La poule, elle, n'a pas cette élégance, elle traverse sans philosophie, et c'est peut-être pour cela qu'elle est plus philosophe que nous. À mi-chemin, elle pourrait s'arrêter, et ce serait le moment le plus honnête. Derrière elle, l'inutile. Devant elle, l'inutile. Sous ses pattes, quelques mètres de bitume, cette petite éternité que nous appelons la vie. Elle continue non pas par espoir, car l'espoir appartient à ceux qui n'ont pas encore suffisamment réfléchi. Elle continue parce qu'après avoir découvert que tout est vain, il reste encore le mouvement, et parce que même le désespoir, lorsqu'il devient lucide, finit par avoir besoin de se déplacer. Elle atteint l'autre côté, rien ne change. Alors elle regarde la route qu'elle vient de traverser, et pendant un instant, elle comprend ce que nous mettons parfois une vie entière à comprendre. Ce n'est pas le monde qui est absurde parce qu'il ne mène nulle part. C'est nous qui exigeons qu'il ne mène nulle part. Eh bien voilà, si tu ne t'es pas fendu après cette petite démonstration de Cioran, ben il ne me reste plus qu'à te saluer. Saluer Manon à la technique. Nous donnons rendez-vous ce week-end où nous fêtons nos 30 ans avec 30 heures de direct. Et je serai évidemment là parmi tous les camarades à prendre le relais. Nous, on se retrouvera donc vendredi soir à 23h59 ou samedi matin à 0h01, je ne sais pas. En tout cas, je te salue et je te dis donc à samedi.

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1: OK un peu plus de son dans le cas Ouais comme ça c'est bon J'avais déjà un flow de taré lorsque les tours jumelles se sont effondrées J'avais déjà un flow de dingue lorsque les tours jumelles se sont éteintes Je fus choqué dans mon intime et je vous jure que si je n'avais pas eu la foi, j'aurais eu honte d'être musulman. Après ça, fallait qu'on montre aux yeux du monde que nous aussi, nous n'étions que des hommes. Que s'il y avait des fous, la majorité d'entre nous ne mélangeait pas la politique avec la foi. J'avais déjà un flot de tarés lorsque les tours jumelles se sont effondrées. J'avais déjà un flot de dingue lorsque les tours jumelles se sont éteintes. Après cela, on a tous été pointés du doigt. Ils se sont demandé, peut-être qu'ils sont tous comme ça.

découvrit la suspicion. C'est quand un homme a peur et que l'autre en face ne le rassure pas. C'est quand celui qu'on croyait connaître devient soudain celui qu'on ne connaît pas. 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La France continua à dire non. 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Les uns et les autres qui ne voulaient pas qu'on confonde la politique avec la foi.

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J'avais déjà un flot de dingue lorsque les tours jumelles se sont éteintes. On allait tout déconstruire. Déconstruire avec 3D, comme Deleuze, Derrida et Debré. Ni fondamentaliste, ni extrémiste de l'islam ou de la laïcité, mais là, ça devient lourd, je crois. Trop compliqué, en tout cas. Et puis moi, je ne mélange pas la politique avec la foi. Et au fait, ce mois-là et le mois qui a suivi, il y a eu l'album de Jay-Z, Blueprint, une leçon. Et le premier classique de Wallen, à force de vivre avec celle qui a dit non. Et le bouquin de Jonathan Franzen, les corrections. Et moi, moi qui ne faisais rien, qui galérais à la maison. 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
2: L'émission 45 est consacrée au génial Leroy Moore, poète et activiste andy noir vivant dans la Bay Area de San Francisco. Leroy, que ce soit avec sa poésie, avec des projets comme Crip Hop, Since Invalid, parmi tant d'autres, défie les statu quo sur les questions andy, violence policière, sexualité, histoire des luttes, valorisation des cultures andy. Il est de multiples combats et a recours à un tas d'approches en plus des classiques de la mobilisation militante. Journalisme, conférences, débats, ateliers, musique, films, textes poétiques. Il garde par ailleurs une approche radicalement en connexion avec d'autres luttes, par exemple queer ou féministe. Donc Leroy Moore, c'est maintenant, tout de suite avec vous sur Case Rebelle. Merci de m'accueillir dans l'émission. Je me définis comme un homme noir, andy hétéro. Je suis un féministe qui travaille, qui essaie de s'améliorer.
0: Ça semble être un combat permanent pour toi, cette approche intersectionnelle.
2: Oui, c'est toujours un combat permanent parce qu'il y a des personnes qui vraiment me surveillent, qui me gardent à l'œil. Je pense que j'y suis venu en interagissant avec d'autres communautés, avec mes amis qui viennent de communautés très diverses. Patty Byrne de Sins Invalid. Elle me pousse vraiment à me surveiller au niveau de mes privilèges masculins. Et elle essaie de m'aider à prêter attention aux autres communautés pour être un bon allié pour ces communautés. Et donc oui, c'est vraiment un combat permanent. J'essaie toujours de me regarder, de me surveiller en tant que mec, un mec hétéro. Essaie d'être un bon allié pour les autres communautés. Je suis né dans l'endroit le plus froid de la planète. Buffalo est à New York. J'ai vécu et grandi à Hartford, dans le Connecticut, et à New York City, faisant des allers-retours. J'ai passé du temps à Pontiac, Michigan, dans les années 80.
1: Connecticut to San Francisco Bay Area in 1991.
2: J'ai déménagé du Connecticut pour la Bay Area de San Francisco en 91 et maintenant je vis à Berkeley en face de la baie de San Francisco. Je suis né dans une famille très militante. Mon père était très actif dans la communauté. Et ma mère, c'était vraiment une penseuse indépendante. Et donc, en grandissant, étant noir et en vie, je pense que je n'avais pas d'autre choix que de devenir militant et de me battre pour mes droits. Comme elle était activiste dans la communauté, ma mère m'impliquait toujours dans différents programmes pour les handis. Elle m'impliquait dans beaucoup d'organisations. Je pense que le premier combat dont je me souviens, c'est celui que mes parents menèrent pour que je sois scolarisé dans le entre guillemets grand public. J'étais en institution spécialisée ici aux États-Unis quand j'étais plus jeune et mes parents ont intenté un procès au conseil d'éducation pour que je sois scolarisé en école grand public. Ça a été deux expériences totalement différentes. Dans l'éducation spécialisée dans les années 70, c'était plus des Noirs et des Portoricains, ados et jeunes adultes. Et aussi, les profs ne nous poussaient pas vraiment beaucoup parce qu'ils pensaient, bon, de toute façon, t'es handi, Donc tu n'apprendras rien de toute façon. Donc vraiment à l'époque, il s'agissait uniquement de faire des tâches très simples. Donc quand je suis rentré dans le système entre guillemets classique, ça a été un soulagement, mais ça a été aussi un choc. Parce qu'il m'a fallu vraiment travailler pour rattraper les autres élèves, parce que c'était plus compliqué que dans l'éducation spécialisée. Donc il a fallu que je rattrape. Les assistantes d'éducation m'ont vraiment aidé dans tous les cours, avec mes devoirs et d'autres choses du genre. Je me souviens aussi qu'en institution spécialisée, c'était plus divers. Il y avait plus de noms blancs. Dans l'éducation grand public, dans les années 70, j'étais presque le seul élève noir handi. Je me souviens aussi que mes parents m'avaient poussé à m'impliquer dans le centre UCP, United Cerebral Palsy Association.
3: Cerebral palsy égale infirmité motrice cérébrale.
2: Et ça a vraiment changé ma vie parce que là, j'ai rencontré une noire handicapée qui était la directrice à cette époque, Beverly Jackson. C'était une de mes mentors dans la mesure où elle était noire, handicapée et plus vieille que moi. Après ça, je me suis vraiment impliqué dans cette organisation. J'ai fait du sport, du militantisme, des programmes pour les jeunes. Tu sais, grandissant en tant qu'handi, t'as beaucoup de temps tout seul pour toi. Parce que beaucoup d'enfants ne veulent pas jouer avec toi, et c'était dans les années 70. Et en plus, j'étais souvent à l'hôpital. Alors, pendant ce temps, j'avais l'habitude d'écrire des histoires, des petits poèmes. C'était dans la fin des années 70, début 80. Je suis pas vraiment tombé dans la poésie avant la fin des années 80, début
1: 90.
2: Parce qu'à l'école, au lycée,
1: back at that time, teachers used to only teach a certain kind of poetry that didn't look like me. So really they taught.
2: À cette époque, les profs n'enseignaient qu'un certain type de poésie dans lequel je ne me reconnaissais pas. Ils t'apprenaient seulement des trucs sur des hommes blancs qui étaient morts, la poésie des hommes blancs. Donc ça ne m'avait pas vraiment touché à cette époque. D'ailleurs, je détestais la poésie parce que je ne m'y trouvais pas. Je ne m'y reconnaissais pas.
1: So my father had in the 80s took me to New York City, and that's when
2: et donc mon père dans les années 80 m'a emmené à New York, et c'est là qu'il m'a montré Last Poet. Et donc quand j'ai vu ça, j'ai dit bah ouais, d'accord, c'est ça la poésie que j'aime. Et donc après ça, je me suis tourné vers d'autres poètes et poétesses noires comme Nikki Giovanni,
1: Tony Sanchez, and Gil Scott-Heron. So when I saw that, I was like, okay,
2: Et quand j'ai vu ça, j'ai dit, bon, ok, il faut que je commence à écrire ma propre poésie. J'ai commencé à lire des trucs en public, en direct, en 91, quand j'ai déménagé ici, dans la Bay Area. J'ai commencé à participer à des open mic de poésie et à voir ma poésie publiée. Ma poésie fut d'abord publiée, je pense, dans le... Dans le journal San Francisco Bayview. C'était un journal noir ici à San Francisco.
1: So yeah, during that time, Poor Magazine was in the audience one of my
2: À cette époque, une fois dans le public d'un open mic à Berkeley, il y avait Power Magazine. Ils m'ont vu, c'était Isaac Gray Garcia et sa mère.
1: And after that show, they invited me to start
2: Après cette performance, elles m'ont invité pour commencer une rubrique dans leur magazine. Le magazine qui s'appelait donc Power Magazine. J'ai donc commencé cette colonne nommée Healing and Chilling, qui était vraiment concentrée sur la race et le handicap. Je pense qu'à cette époque, c'était la première colonne en ligne qui traitait de la race et du handicap. C'était au début des années 90.

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1: There's many community activism, community scholars.
2: Il y a beaucoup de gens qui sont des activistes, des érudits, des journalistes de la communauté, dans la communauté, qui font du vrai bon boulot, et parfois les académiques, les universitaires. Ils utilisent le boulot des spécialistes, de ces spécialistes-là, de la communauté. Ils leur demandent pas vraiment la permission d'utiliser ce travail. Et ça m'arrive plein de fois au sujet de creep-hop, mes écrits, ma poésie. Ils s'en servent sans m'en parler. Plein de fois.
1: I Google myself. Sometimes I see my work in books or conferences.
2: Donc tu vois souvent, je tape mon nom dans Google, je vois mon boulot, mes textes dans des conférences alors que j'ai pas donné mon accord. Donc ça arrive souvent.
1: I'm working on a book about Crip Hop Nation, Crip Hop with a K. Crip Hop Nation is a network of
2: Je travaille à l'écriture d'un livre sur Crip Hop Nation, Crip Hop avec un K. C'est un réseau international d'artistes hip-hop je l'ai commencé il y a presque 5 ou 6 ans pour les musiciens indies. Comme j'étais un amoureux de la musique et en même temps un activiste handi, je m'intéressais au sujet de la musique et du handicap. Et je me suis jamais vraiment vu, jamais reconnu, jamais vu mon reflet si on parle du hip-hop. J'ai jamais vu d'autres artistes handi vraiment faire son truc. Un artiste handi avec des handicaps physiques qu'on peut voir. Donc il y a 5-6 ans, je participais à une émission qui s'appelait Pushing Limits sur KPFM 94.fm à Berkeley. J'ai convaincu le collectif radio de faire une série en 3-4 parties sur hip-hop et handicap. Et j'ai invité beaucoup d'artistes à participer dans l'émission. On a interviewé Sharrock, c'est un artiste sourd. On a interviewé DJ Quad, c'est un artiste de LA avec un handicap physique. On a interviewé Keith Jones de Boston. On a aussi interviewé Preacher Man de New York. C'est un artiste qui marche avec des béquilles. Donc après cette série en 4 parties qui a vraiment eu une bonne audience, je suis rentré à la maison et je voulais vraiment continuer le projet. Et c'est là que j'ai voulu formuler ce que c'était le creep-hop, je l'ai défini. Et j'ai créé un MySpace parce qu'il n'y avait pas de Facebook à l'époque. Et j'ai eu beaucoup de bons retours. Donc à partir de là, on a commencé à faire des CD. Et donc aujourd'hui, on a fait 3 CD, mixtape. On a fait tout nous-mêmes. On n'a pas de major, de label derrière nous, mais on l'a fait nous-mêmes.
1: Yeah, we've been traveling around the world. We just got back from Toronto.
2: On a tourné au niveau international. On revient juste de Toronto.
1: Back to Liverpool, UK.
2: Et on repartira en décembre à Liverpool, au Royaume-Uni, pour le Dada Festival. Donc oui, c'est devenu international. On a des sections en Allemagne, Afrique du Sud, Royaume-Uni.

0: Yeah, I got involved with police brutality against people with disabilities.
1: Oui, j'étais impliqué dans la question de la violence policière contre les personnes handicapées, vraiment quand j'étais plus jeune. Mon père était activiste, donc il m'emmenait dans des manifestations de différents groupes qui faisaient face à toutes les questions liées au fait d'être noir dans ce pays. Donc il m'emmenait dans un certain nombre de rassemblements contre la violence policière. Donc à ce moment-là, j'étais jeune, je n'avais pas vraiment l'approche que j'en ai maintenant. Et quand j'ai emménagé dans la Bay Area, c'est là que je me suis vraiment impliqué dans cette question avec ce qui est appelé l'affaire Idris Telly.
0: A young man of color that had mental health disabilities, and he was going to a movie theater.
1: Idris Telly était un jeune homme noir qui souffrait de handicap mentaux.
0: Just to relax.
1: Et il est allé au cinéma avec sa copine juste pour se détendre. Et là, il a eu à ce moment-là une espèce de crise dans le cinéma.
0: His girlfriend called his mother.
1: Et donc sa copine a appelé la mère d'Idriss et la mère d'Idriss est vraiment une grande militante et elle est très connue par les services de la santé mentale à San Francisco. Et sa mère lui a dit appelle la police et fais en sorte, assure-toi que la police soit au courant de ses...
0: The police came to the movie theater,
1: la police est venue donc à la salle de cinéma et ils l'ont vidé. Et donc, Adrius était le dernier qui restait à l'intérieur. Et il a commencé à marcher, à se diriger vers la police. C'est là que la police a ouvert le feu. Ils ont tiré tellement de balles que ça a ricoché sur les murs, etc. Donc malheureusement, Idris Telly fut tué à cette époque. Et à cause de cette affaire, la communauté et la mère d'Idris ont vraiment lancé une grande mobilisation. C'est arrivé jusqu'au maire, jusqu'au conseil du comté. Et donc, nous avons dit qu'il fallait que ça cesse, ces meurtres policiers de personnes qui souffrent de handicaps mentaux. Donc, on a poussé la ville à mettre en place ce qui était appelé à l'époque l'entraînement policier à la situation de crise. C'est l'entraînement de la police pour les personnes avec des handicaps mentaux. Au moins 90, 100 officiers de police à San Francisco sont passés par cet entraînement. Et ça a été mis en place seulement parce que nous, la communauté, sa mère, on fait en sorte, on poussait les leaders politiques à en faire une loi. Malheureusement, aujourd'hui, l'entraînement policier est arrêté à cause des budgets qui sont supprimés. Et aujourd'hui, je réalise que par rapport au problème de la violence policière contre les personnes handicapées, ça n'a fait que croître. Et la seule solution populaire grand public, c'est l'entraînement. C'est plus d'entraînement. Mon point de vue aujourd'hui, c'est que l'on a besoin d'autres solutions, de plus de solutions que seulement l'entraînement, parce que j'ai grandi avec cette solution qui vient de la police, des politiciens et même de la communauté. Et je pense qu'aujourd'hui, en 2014, on a besoin de plus de solutions que juste l'entraînement.
2: Est-ce qu'il y a un organisme qui enregistre, qui répertorie les violences policières contre les personnes en dit?
1: C'est une bonne question. Tu vois, Mécha, la mère de Idris Staley, a lancé la fondation Idris Staley après le meurtre de son fils. Et cette organisation existe toujours depuis que son fils est mort. Et ils essaient vraiment de continuer à se battre sur la question des violences policières contre les personnes
0: handicapées.
1: Ils essaient avec la communauté, avec l'aide de la communauté. Mais en dehors de ça, au-delà d'activistes locaux comme moi-même ou d'autres gens, il n'y a pas cette organisation unique nationale qui garderait des traces, qui garderait les chiffres des personnes en dit qui ont été sur qui la police a tiré ou qui a tué. Et c'est l'un des problèmes que j'identifie. Comme il n'y a pas d'enregistrement national, de rapport national sur la question, et je considère que c'est un vrai problème parce qu'aux États-Unis, tout est question de chiffres. Le problème de la violence policière contre nous n'est pas représenté à travers des chiffres nationaux, donc ça continue d'être un problème parce qu'on ne peut pas rassembler les chiffres et dire... On ne peut pas dire, regardez ça aux politiciens ou aux activistes, regardez les chiffres, regardez l'augmentation. On ne peut pas regarder ça parce qu'il y a ce manque de chiffres. Et c'est ce que Trip-Hop essaie de faire. On essaie de réaliser un documentaire sur la question de la violence policière contre les personnes en dit, pour vraiment mettre en valeur la question de ce qui ne va pas dans le système et comment on s'implique ensemble. On fait ça à travers nos productions culturelles. Notre dernier CD parle de la violence policière contre les personnes en dit. Il a été réalisé par Crip-Hop et DJ Quad. Donc le CD va de pair avec le film documentaire qui est en train d'être fait en tant qu'outil éducatif et culturel sur cette question, sur ce problème. Parce qu'il n'y a pas eu vraiment de campagne éducative avec la production culturelle qui parle de la violence policière contre les personnes handicapées. Donc on espère que Crip-Hop et Emmett Thrower, c'est le réalisateur du documentaire, on espère tous que cet outil éducatif peut aider, non pas à commencer, mais au moins à poursuivre les discussions dans la communauté à ce sujet et qui pourra aider les combats, aider à ce que se poursuivent les combats locaux des activistes qui se battent vraiment pour une solution locale que la communauté puisse maîtriser.

0: Sins Invalid is a project.
1: Sins Invalid est un projet. C'est une performance qui parle de la sexualité, de la race, de la queerness.
0: It started. Du fait d'être queer. It started almost like 5 years ago with myself, Pay Burn.
1: Ça a commencé il y a presque 5 ans avec moi et Patty Byrne, qui est une andie queer non blanche qui vit ici. C'est une artiste. Donc il y avait elle, il y avait aussi Todd Herman et Amanda Koslow. Donc on a commencé Sins et on l'a commencé parce que... Parce qu'on se reconnaissait pas nous, nos questions politiques dans les productions culturelles de la Bay Area. On ne voyait pas d'andis non blancs, on ne voyait pas d'andis queer non blancs sur la scène culturelle avec nos approches, nos questions politiques. Patty et moi, on est plus que des artistes, on est des activistes. Donc on voulait vraiment mettre en place un événement qui traitait de nos identités, mais qui aussi traitait des implications politiques, des implications politiques d'être dans le fait d'être une personne non blanche avec un handicap, une personne non blanche queer avec un handicap. Donc on s'est posé et à cette époque, Patty Byrne et moi, on avait sorti des vidéos, et donc on s'est dit, bah tiens, ça serait, il faudrait un rassemblement pour que les gens puissent regarder les vidéos, faire de la poésie, des trucs comme ça, dire de la poésie, des choses comme ça. Et cette idée a continué à grandir. Et notre premier événement fut énorme. Ça a été à guichet fermé. C'était dans un théâtre nommé le Brava à San Francisco. Il y avait des poètes, des musiciens. Il y avait des acteurs. C'était genre il y a 5-6 ans. Et à partir de cet événement-là, ça a continué à grandir. Et donc maintenant, on a chaque année un événement annuel. Et nos programmes se sont développés parce que, comme j'ai dit, Patty et moi, on est plus que des artistes. Donc on voulait vraiment lancer ce qu'on appelle la disability justice. C'est Patty qui a trouvé le terme. Et ça parle vraiment de comment les non-blancs, les queers, les pauvres n'ont jamais vraiment eu de place, de reconnaissance véritable dans le mouvement pour les droits
0: handis.
1: Parce qu'en gros, ici, à cette époque, aux États-Unis, le mouvement ne nous ressemblait pas. Donc la disability justice que Patty a formulée, a inventée, regarde vraiment l'individu dans sa globalité à travers des productions culturelles. Dans ce qu'est la disability justice, c'est-à-dire regarder derrière la couverture, au-delà de la couverture, pour vraiment vivre avec nos enjeux politiques, nos identités, avec nos identités intersectionnelles, nos cultures. Donc c'est ça, c'est Sins. On continue à faire notre spectacle annuel. Et maintenant, on a des programmes éducatifs.
0: that really,
1: on s'est associé avec quelques organisations de la Bay Area qui sont vraiment dans le genre d'activisme qui peut aller de pair avec la disability justice. Donc on s'est associé à Catalyst, un programme ici dans la baie.
0: We teamed up with the Brown Boy Project that deals with.
1: On s'est associé avec le Brown Boy Project, qui est une organisation de queer et trans non blancs.
0: Brown people. We partner with those organizations to teach them about disability justice.
1: Donc on est partenaire avec ces organisations pour les former au niveau disability justice et comment ça peut être inclus dans leur travail. On va aussi dans les facs, les universités pour faire des ateliers, des performances. On vient de Washington et on a fait un atelier là. Et donc on fait ça souvent. On va dans les facs, les universités, on fait des ateliers et des performances.
0: We also have our documentary.
1: On a aussi un documentaire sur Sims Invalide, donc un film documentaire qui est sorti en octobre.
0: So we show the documentary.
1: Donc on diffuse le documentaire. On va aussi dans des festivals de cinéma dans tout le pays pour le diffuser. Et le documentaire parle vraiment de notre travail de performance et de ce qu'est la disability justice. Alors pour les gens qui ne peuvent pas assister à notre performance annuelle à San Francisco, ils peuvent regarder le documentaire et avoir une vue de l'intérieur de ce qu'est Sims Invalide et notre performance annuelle. Les gens peuvent aller sur New Day Film, ils peuvent googler ça, New Day Film. Ils peuvent acheter le film là, New Day Film, c'est notre... distributeur.
2: Dans Hip Hop Nation aussi, tu fais des liens avec la scène queer et homo hop.
0: Years before Crip Hop started,
1: j'avais l'habitude d'aller assister au, je pense que c'était le festival Homo Hop Out ici à Auckland. Des années avant que Crip Hop débute. C'était un festival d'artistes hip-hop queer.
0: Queer trans. And a friend of mine, Juba Kalanka.
1: Et un de mes amis, Juba Kalanka. C'est lui qui a commencé ce festival.
0: I went to that festival twice.
1: Je suis allé à ce festival deux fois.
0: No more now,
1: ça n'existe plus maintenant, mais.
0: I went to that festival
1: mais à l'époque, j'y étais allé deux fois.
0: Et
1: je me suis vraiment posé, j'ai vraiment pris le temps d'écouter ce dont parlaient les artistes homo hop dans leurs chansons et aussi dans les débats, les discussions. Les artistes queer hip-hop avaient presque les mêmes histoires que les artistes hip-hop ont dit. Ils n'étaient pas acceptés dans le hip-hop, ils étaient discriminés. Ils bataillaient pour faire passer leur musique en radio. Après avoir assisté deux fois à ce festival, quand K-pop a commencé, je me suis dit, voilà, c'est une super chance de rassembler les deux communautés, la communauté queer et handi, autour du hip-hop. Et c'est ce qu'on a fait, c'est vraiment un comité de personnes qui a mis le truc en place. Il y avait moi,
0: True Blue,
1: un artiste queer de Auckland,
0: Galen Peterson,
1: et Galen Silver Street, aussi un artiste hip-hop de Oakland, et un activiste aussi. Et donc on s'est tous posés, rassemblés, et on en est arrivé à la conclusion que ce qu'on voulait faire, c'était un événement creep-hop, homo-hop, à l'université de Berkeley. Donc on est allé voir la fac avec notre projet. Je pense qu'on est allé voir le programme des études en ligne. Et ils ont dit oui. On voulait qu'il y ait des concerts, mais on voulait aussi qu'il y ait des débats, tables rondes, discussions. Et donc on a montré un documentaire, je pense que c'est le Homo Hop, documentaire Homo Hop. On a montré un doc qui n'est pas encore complètement fini, qui est toujours en travail, qui s'appelle Half a Soldier. C'est sur un artiste hip-hop, Andy, à New York. Et tout ça s'est passé à l'université de Berkeley en 2009. Et c'était notre premier événement local pour hip-hop. Et donc ça a vraiment montré quelles étaient nos positions politiques et ce que hip-hop signifie. À cette époque, des gens dans le hip-hop étaient vraiment hostiles à ce qu'on faisait. Donc on a reçu des emails haineux, des personnes déchiraient les affiches à l'université de Berkeley.

0: National Black Disability Coalition.
1: La National Black Disability Coalition, la coalition nationale anti-noire, a commencé avec Jen Denham et moi et d'autres personnes. Ça a commencé au moins il y a 5 ou 6 ans, ou peut-être plus. Jen Denham et moi, on s'est rencontrés, je pense que c'était en ligne.

0: Ouais.
1: R&B, c'était une organisation locale qui s'occupait des Noirs handis, ados et jeunes adultes, et leurs parents. Et donc j'ai été là-dedans pendant pas mal d'années. Jane Dunham voyait ça, et donc elle voulait vraiment commencer des actions dans le New Jersey. Et aussi mettre en place un truc national autour de la race et du handicap. Tu vois, elle est parent d'une fille handi et elle travaille dans le champ du handicap. Donc elle avait des connaissances et des compétences. Et donc elle cherchait à mobiliser d'autres personnes avec elle. Donc je me suis impliqué, je siège toujours au conseil. Et à cette époque, ils l'ont changé en Black Disabled Coalition. Parce qu'ils voulaient vraiment se concentrer sur notre communauté noire afro-américaine. Maintenant, on s'attaque, on essaie de mettre en place des études handis noires. Parce que dans les universités, il y a des départements d'études handis, femmes, noires. Mais on n'a vraiment rien sur ce qui se passe pour les personnes noires et handis. Et c'est quelque chose qui m'a toujours intéressé dans mes recherches, les personnes handis, noires dans l'histoire. Donc, des musiciens, aux activistes, aux handis noirs pendant l'esclavage. Donc, la National Black Disability Coalition a fait un meeting dans le New Jersey pour discuter des études handis noires, à quoi ça pourrait ressembler, comment on peut faire en sorte que ça existe. Donc, cette première conférence fut dans le New Jersey et après la table ronde, on a voulu mettre en place un comité qui se réunirait mensuellement pour vraiment établir ce que pourraient être les études handis noires à l'université. Donc maintenant, ça fait un an, on a des pistes par rapport aux facs susceptibles d'accueillir ces études. Et là, on est vraiment en plein dans la construction de ce que contiendraient les cours. Quel genre de cours, la musique des Noirs handis, l'histoire. Jane, moi et le reste du comité, on rédige des descriptions des contenus. Ça serait vraiment intéressant, c'est vraiment intéressant et ça pourrait vraiment changer au moins dans les facs la perception qu'ont les gens des personnes handis noires, parce que nous avons une histoire, nous avons une culture. Il faut que ce soit enseigné à l'université et aussi en dehors. Il faut que ce soit enseigné dans nos communautés, nos foyers, pour vraiment que ça brise, ça démolisse cette notion populaire qui est dominante dans la communauté noire, que le handicap c'est un péché, qu'il faut que ce soit caché. Nous on dit non, le handicap c'est une expérience culturelle, politique, historique, et il faut qu'on l'étudie. Donc je veux juste dire que si vous voulez nous contacter, vous pouvez m'envoyer un mail à creephopnation@gmail.com, creep avec un K. Vous pouvez aller sur notre page Facebook. Le site Creep Hop arrive bientôt, donc googlez ça, vous verrez quand ça va arriver.
0: Friends,

0: Et donc oui, pour les gens en France, n'hésitez pas à nous contacter. On veut impliquer plus de gens, de plus en plus de gens. Il y a beaucoup de personnes handy dans votre pays. Et on aimerait beaucoup rencontrer des artistes hip-hop handy de France.
1: Hit us up.
0: Et voilà, ce moment avec Leroy Moore se termine déjà. On le remercie énormément. On lui envoie de la force, de la chaleur pour ses combats présents et futurs. Dans cette émission, vous avez écouté Counterclockwise avec le morceau Whip, un extrait de la dernière compilation de Creep Hop Nation. The Last Poets avec Niggers Are Scared of Revolution. Ensuite, Tony Hickman avec Popos, encore un extrait de la compilation Creep Hop. Le groupe sénégalais Xamlé avec Lago. Blind Boy Fuller et Sonny Terry pour le morceau Harmonica Stomp. Et derrière nous, c'est Rashaan Roland Kirk avec And No

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1: Mardi 15 septembre, bonsoir à tous, soyez les bienvenus. C'est l'heure de la session soirée de l'info sur RFI. Eh bien, c'est parti pour 3 heures d'actualité. Le programme, dans 10 minutes, le grand reportage qui ira ce soir à la rencontre des enfants ukrainiens victimes de la guerre, ceux qui ont perdu une mère, un père, parfois leurs deux parents. Une cinquantaine d'entre eux se sont retrouvés réunis dans une colonie de vacances un peu particulière dans l'ouest de l'Ukraine. Et c'est là que notre reporter Lucas Lazo s'est rendu. Juste après, le débat du jour ce soir, on est pile à 7 semaines des élections de mi-mandat aux États-Unis, enjeu de taille évidemment. On va s'intéresser au Parti démocrate, totalement déconfit à l'issue de la présidence de 2024, mais qui semble remonter la pente à la faveur notamment des progressistes du parti. D'où notre question ce soir, est-ce que les démocrates se sont reconstruits? Eh bien, réponse à suivre dans 30 minutes. Dans une heure, le grand journal du soir et le dossier qui sera consacré au rassemblement qui a eu lieu ce mardi devant le ministère français de l'économie pour réclamer des mesures d'urgence climatique. 18h30, TU Afrique Soir, première édition de ce mardi.
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1: Et puis à 19h10, temps universel, mardi politique ce soir. L'invité sera Laurent Jacobelli, porte-parole du Rassemblement national, député de la Moselle, département de l'Est de la France. Enfin, dernier rendez-vous de la session soirée de l'info sur RFI ce mardi, Accent d'Europe, eh bien, qui entame ce soir une série consacrée à la Russie, avec en ligne de mire les élections législatives qui sont prévues à partir de vendredi en Russie. Ce soir, l'image du président Vladimir Poutine, viriliste, masculiniste. Comment cette image sert-elle la volonté de puissance du président russe? Ce sera à 19h40, temps universel. Voilà pour le programme, pour l'heure 17h02 TU. Bonsoir Adrien Delgrange.
2: Bonsoir Romain, bonsoir à toutes et à tous.
1: L'heure de votre journal est à la une ce soir, le Yémen, avec l'offensive des Houthis qui se poursuit.
2: Les rebelles Houthis gagnent du terrain après la prise de la ville portuaire de Mocha et de l'île de Zoukar. Ils contrôlent désormais le détroit de Bab el-Mandeb. Le Qatar aujourd'hui prévient qu'une fermeture de ce détroit serait catastrophique pour l'économie mondiale. Face aux forces gouvernementales, les Houthis, soutenus par l'Iran, tentent maintenant d'avancer vers l'est du pays. Cette crise inquiète de nombreux pays. Mélissa Barra, bonsoir.
3: Bonsoir.
2: Arabie Saoudite et Égypte sont directement concernés par un blocage du détroit de Bab el-Mandeb. Alors pour évoquer la situation, MBS est arrivé au Caire, accueilli par le président Al-Sisi. Mélissa, les dirigeants saoudiens et égyptiens appellent à une navigation libre et sécurisée en mer Rouge.
3: Oui, mais l'Arabie Saoudite cherche à impliquer davantage son partenaire égyptien. En 3 ans seulement, les attaques des Houthis en mer Rouge ont fait chuter les revenus du canal de Suez de 10 à moins de 4 milliards de dollars annuels. Cette influence sur la circulation maritime vers l'accès sud du canal est un enjeu de sécurité nationale. La présidence égyptienne l'a fait savoir à l'issue de la rencontre entre MBS et Abdel Fattah al-Sissi. Elle menace sa souveraineté. Pour autant, jusqu'où est prêt à réagir l'Égypte, qui dispose de la plus grande armée du monde arabe et de plus de 300 navires de guerre? L'Arabie Saoudite, qui mène des frappes aériennes contre le Yémen, souhaiterait davantage de soutien, notamment depuis qu'elle doit passer par l'Égypte pour réussir à exporter ses hydrocarbures en contournant le détroit d'Ormuz. Mais le Caire évite les opérations extérieures majeures depuis 1978 et la paix avec Israël. La perspective d'une escalade militaire aggraverait de plus la crise économique intérieure. Et en février dernier, déjà, l'Égypte, en parfait équilibriste, avait décliné l'invitation à rejoindre le pacte de la Mecque, l'alliance militaire turque, pakistanaise et saoudienne.
2: Un conflit armé au Yémen aux conséquences importantes aussi pour les populations. Au moins 100 000 personnes ont été déplacées depuis la reprise des combats début septembre, d'après les services de l'ONU. Des déplacements à l'intérieur du pays, mais aussi à l'extérieur du Yémen, où des milliers de personnes cherchent refuge, notamment à Djibouti, de l'autre côté du détroit. C'était Mélissa Barra. Sur le continent africain, des rassemblements de l'opposition aujourd'hui dans plusieurs villes de la RDC, dont la capitale Kinshasa, ont été émaillés de heurts et de tensions. La police a dû faire usage de gaz lacrymogène pour disperser les militants. Le président Félix Tshisekedi, 63 ans, arrive au terme de son second et dernier mandat de 5 ans en 2028. La constitution congolaise place la limite à 2 quinquennats. Or, la majorité présidentielle prépare depuis plusieurs moi l'opinion à l'idée d'une modification de la Constitution qui pourrait ouvrir la voie à un troisième mandat au chef de l'État. Le Darfour, en proie à un cruel manque d'eau, la région soudanaise est confrontée à une sécheresse alarmante, inédite d'ailleurs depuis les années 80. Le PAM, le Programme Alimentaire Mondial, parle ainsi d'une aggravation de la famine déjà en cours au Soudan. Juliette Pietraszewski, cette sécheresse accentue cette grande crise, la plus grande crise humanitaire au monde.
4: Le Darfour n'a pas connu une telle sécheresse depuis 1984. Ce sont les mots du directeur adjoint du Programme Alimentaire Mondial après avoir traversé la région de juin à septembre, une période habituellement connue comme la saison des pluies. En temps normal, ce moment de l'année permet, avec des cours d'eau qui débordent, d'irriguer les terres agricoles vitales. Mais face à la terre craquelée et au manque de précipitations actuelles, la sécheresse provoque désormais l'effondrement de l'agriculture locale et de nouvelles vagues de déplacements dans une région qui abrite déjà 5 600 000 personnes déplacées selon l'ONU et où beaucoup sont en situation de sous-alimentation sévère. Le Darfour, marqué par des décennies de conflits, est également frappé par les violences de la guerre civile du Soudan, qui oppose depuis 2023 l'armée aux paramilitaires des forces de soutien rapide, les FSR. À cela s'ajoute le phénomène climatique El Niño, qui entraîne une diminution du niveau des eaux du Nil au Soudan et en Afrique de l'Est. Ces précipitations tardives, mêlées aux longues sécheresses, aggravent par conséquent la crise alimentaire déjà ancrée au Soudan et où près de 40% de la population est confrontée à une faim aiguë.
2: RFI 19h06 à Paris, l'Europe veut se prémunir de toute intervention extérieure. Autrement dit, le Parlement européen a demandé à la Commission de lutter contre les ingérences étrangères. La crainte est de voir ces ingérences se multiplier dans les prochains mois avec des rendez-vous électoraux majeurs l'année prochaine en Europe, en France, en Espagne, en Italie ou encore en Pologne. Or, face à ces menaces, les eurodéputés s'inquiètent du manque de moyens déployés par l'Union européenne. À Strasbourg pour RFI, Daniel Valo.
5: Ce que j'attends, c'est l'efficacité. C'est pas de la bureaucratie, c'est pas des bureaucrates, c'est des compétences et surtout que ces compétences permettent de l'action.
6: De l'action, voilà ce que réclame Nathalie Loiseau, l'eurodéputée Renew, présidente de la commission sur le bouclier européen pour la démocratie. Action face aux ingérences de la Russie, mais aussi, nous dit-elle, de l'Iran ou encore des États-Unis de Donald Trump. Et cette action, elle doit passer, à ses yeux, par les plateformes telles que Facebook, X ou TikTok, des plateformes qui peuvent désormais peser lourdement sur le résultat d'une élection.
5: S'assurer, par exemple, qu'elles ne modifient pas leurs algorithmes pendant une campagne électorale, au risque de favoriser tel ou tel parti politique. On se souvient quand même que, s'agissant de X et d'Elon Musk et de l'Allemagne, Elon Musk n'a pas cessé de dire qu'il souhaitait la victoire de l'AFD en Allemagne. Eh bien, on a besoin d'avoir la certitude que les plateformes ne changent pas l'algorithme pendant une campagne électorale.
6: Face à ces menaces, la réponse européenne est jugée insuffisante. Les eurodéputés réclament donc des moyens supplémentaires pour le centre de résilience mis en place par la Commission. Dans un rapport adopté ce mardi en session plénière, le Parlement européen demande également à Bruxelles de faire respecter la réglementation numérique en vigueur pour contraindre les plateformes à limiter et à supprimer, le cas échéant, les campagnes de désinformation électorale. Daniel Valo, Strasbourg, RFI.
2: En France, Anne Hidalgo était entendue aujourd'hui par les sénateurs lors d'une enquête sur une commission, une audition d'ailleurs qui fait suite à plusieurs plaintes des familles qui accusent la ville de Paris de non-assistance à personne en danger. Explication François Ballarin.
7: Devant la commission sénatoriale, Anne Hidalgo évoque un échec collectif. Échec de la mairie de Paris, des collectivités locales, de l'éducation nationale, de la police et de la justice. Un point a retenu l'attention d'Agnès Evren, rapporteur de la commission d'enquête. À partir de 2021, les signalements n'étaient pas systématiques, ce qu'Anne Hidalgo elle-même dit avoir découvert en préparant son audition.
8: La direction des affaires juridiques avait considéré, sans validation, ni par moi-même, ni par mon cabinet, ni par une quelconque autorité politique de la ville, que lorsque les enquêtes judiciaires étaient en cours, le signalement au titre de l'article 40 était redondant.
7: Anne Hidalgo semble donc pointer du doigt son ancienne administration. La doctrine que j'ai demandé d'appliquer et qui n'a pas été appliquée jusqu'au bout était une suspension immédiate de l'agent pour lequel un signalement a été fait, ajoute-t-elle. Mais interrogée sur la chaîne des responsabilités, l'ancienne maire de Paris conclut « Je pense avoir apporté des réponses précises sur le déroulement des faits. Je n'ai pas cherché à dire « ce n'est pas moi, ce sont les autres ». Depuis le début de l'année, 132 animateurs ont été suspendus par la ville de Paris, dont 52 pour des suspicions de violences sexuelles ou sexistes.
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11: Bonjour, aujourd'hui avec les autres voix de la presse, nous sommes à Bex pour l'inauguration du Centre des Arts Satiriques. Et à Bex, nous avons rencontré donc Berthe. Bonjour Berthe.
12: Bonjour.
11: Donc, enchanté de te connaître, de te rencontrer, de passer ce week-end avec toi. C'est toujours plaisir de voir en chair et en os des gens qui nous font souvent rigoler.
12: Te rencontrer, c'est un des plus beaux jours de ma vie aussi.
11: Oh, mais toi, c'est partagé. Donc Berthe, très rapidement, toi, tu es caricaturiste.
12: Je dirais plutôt dessinateur. Cartooniste, même
11: cartooniste.
12: Pas. Caricaturiste, ouais, ça requiert des ressources graphiques que j'ai pas. Quoi.
11: D'accord. Qu'est-ce que pour toi, c'est quoi alors être cartooniste?
12: C'est avant tout trouver des idées, quoi. Et le dessin ne sert qu'à mettre en place les idées, quoi. Et ça m'arrange bien vu que voilà, je suis pas sûr de savoir vraiment dessiner.
11: Et hier, on discutait, parce que là, c'est le deuxième jour, justement, de l'inauguration du Centre des Arts Satiriques. Et puis, j'ai découvert que tu avais participé, c'est peut-être même ta première participation à un média papier, que tu avais participé à l'Estocade, donc qui était un média de proximité sur Vesoul. Je me souviens plus exactement la période.
12: Alors, effectivement, l'Estocade est né dans les années 80. Je ne sais plus exactement, pour se terminer en 91-92. Je me suis retrouvé là-bas en tant qu'objecteur de conscience. Disons, j'étais objecteur de conscience à la Fédération des œuvres laïques, qui refilait ses objecteurs. C'est comme ça que je me suis retrouvé à l'Estocade avec un autre copain, hein, Didier Faure, qui lui est devenu journaliste. Et quand on est arrivé, les bénévoles qui travaillaient depuis une dizaine d'années étaient bien contents. Ils nous ont refiler tout le boulot, donc on s'est retrouvé les deux à faire à la fois de la photo, des articles, du dessin, de la maquette, du suivi imprimeur, du démarchage de pub. Et effectivement, pour moi, c'était tu vois, j'avais 23 ans, c'était la première fois que j'étais publié dans autre chose qu'un fanzine lycéen, quoi.
11: Parce que du coup, tu avais commencé déjà à publier, à dessiner pour d'autres fanzines amateurs, lycéens ou autoproduits.
12: Voilà, oui, c'est ça, quoi, effectivement. Quoi.
11: Sur Lons-le-Saunier, est-ce que tu es originaire de Lons-le-Saunier?
12: Ouais, mais Lons-le-Saunier, j'y suis juste né, quoi. Après, j'ai grandi à Besançon. Et pour revenir à l'Estocade, je crois que je leur avais envoyé des dessins spontanément, quoi. Et un de mes premiers dessins, oui, c'était sur la mort d'Edgar Faure, où j'avais dessiné Edgar Faure qui s'étouffait en se retournant dans sa veste, quoi. Et j'étais assez fier de ce dessin, moi qui n'avais à l'époque très peu de culture politique, quoi. Et ça leur avait bien plu. Et puis, je sais pas comment je me suis accoquiné avec eux et que je me suis retrouvé, voilà, à travailler pour eux pendant 2 ans, quoi.
11: Et pendant ces 2 années, tu étais le dessinateur cartooniste pour l'Estocade?
12: Alors non, on était plusieurs. Il y avait effectivement moi, il y avait un mec qui s'appelait Jean-Michel Mouret, qui travaille dans la publicité sur Besançon, qui faisait aussi de la caricature. Il y avait Jean-Louis Ménétrier, qui signait Nick, qui était un Dijonais, lui, par contre, avec un style plus classique, qui est malheureusement mort quelques années après d'un AVC. Et il y avait Alain Matet aussi, qui est un des fondateurs du journal, mais qui dessinait très peu, quoi. Et moi, donc, voilà. On se partageait la tâche d'illustrer le journal, voilà.
11: Tu te souviens si l'Estocade, la régularité de la parution, c'était un mensuel, un trimestriel?
12: C'était un bimestriel, c'était tous les 2 mois, quoi. Ouais.
11: Et on était vraiment dans de l'information, de la contre-information locale, c'était ces médias indépendants dont on parle, ces médias de proximité.
12: Ah bah tout à fait, oui, il y avait vraiment ça se voulait un petit peu être le canard enchaîné local, vésulien, haussonnois, avec effectivement des enquêtes, du travail d'investigation, et je ne vais pas dire non plus un contre-pouvoir, mais ça avait quand même cette fonction, mais au moins cette vocation-là, quoi.
11: Tu sais combien de temps ça a duré? Combien de numéros sont parus?
12: j'aurais dû réviser avant. Et je crois qu'il y a une, je crois presque une centaine de numéros qui sont sortis, quoi. Ouais, ouais, ouais.
11: Ouais, d'accord. Déjà une belle production, quoi.
12: Voilà, il y a eu un ou deux procès, quand même. Donc non, ça a vécu, quoi. Il y a même Cabu qui a fait un dessin pour une couverture dans les premiers numéros pour soutenir le journal à l'époque, voilà, dans les années 80, quoi. Non, mais c'était une belle expérience, quoi. Et puis ça tournait, c'était des rentrées entre les ventes, les abonnés, les ventes en kiosque, les abonnés, et puis les quelques pubs qu'il y avait. C'est un truc qui tournait, quoi.
11: Et c'est de là, en gros, que toi, tu as démarré un petit peu ta carrière de dessinateur avec cette régularité. Et de là, tu as rebondi, tu as tout de suite cherché à devenir professionnel du dessin. Ou est-ce que, justement, t'es parti vers autre chose avant de revenir vers le dessin? Comment est-ce que après tu as construit un petit peu ta carrière?
12: Bah, j'ai toujours voulu faire du dessin, effectivement. Et puis là, c'était une opportunité d'affronter une espèce de réalité par rapport au travail. Et je pense que ça a été formateur, quoi, effectivement, au niveau des délais, du rendu, du comité de réaction, des gens qui vont superviser, revoir le travail, etc., quoi. Et après, effectivement, une fois que j'ai terminé cette objection, quoi, j'ai enchaîné plus ou moins directement le travail de dessinateur, quoi.

0: Et donc, quels sont les premiers journaux qui t'ont ouvert leur page?
1: Alors, le tout premier, c'était l'Idio International.
0: C'est le Journal Dernalier.
1: Le Journal Dernalier, quoi. Et le deuxième, c'était le lendemain, c'était la Grosse Bertha, quoi. Alors, autant te dire que cette semaine-là, j'étais le roi du monde, quoi.
0: La Grosse Bertha, c'était un journal qui où dedans on retrouvait Cabu, on retrouvait beaucoup de
1: voilà, c'était dessinateurs. Une sorte de pré ou post Charlie Hebdo. C'était le journal qui a vécu entre les deux, qui a été créé par Forcadell, François Forcadell, qui a duré un an, quoi. Val et Cabu ont voulu mettre la main dessus, ils ne se sont pas trop arrivés, donc ils se sont barrés et ils ont recréé Charlie Hebdo à l'époque, quoi, en prenant avec eux bon nombre de dessinateurs.
0: Tu les as suivis à Charlie Hebdo ou est-ce que tu as continué ta route avec d'autres médias?
1: Pas proposé de venir à Charlie Hebdo. De toute façon, Charlie Hebdo, j'ai l'impression qu'il voulait que des Parisiens, comme j'étais pas forcément Parisien, quoi, essentiellement, quoi. Et donc non, je suis resté à la Grosse Bertha le temps que ça a duré, voilà.
0: Et après, du coup, t'es parti vers où? Parce que là, j'ai fait une petite recherche quand même, j'ai eu le temps depuis hier soir, j'ai regardé un peu une petite liste. C'est vrai que c'est quand même assez impressionnant. Là, on a déjà parlé de la Grosse Bertha, de l'Idio International. Mais on t'a retrouvé dans Spirou, Fluide Glacial, L'Écho des Savanes, Zoo, CQFD, un journal que j'apprécie très, tout particulièrement, Psychopathe, L'Humanité, Ciné Mensuel, et puis bon, ben, Reporter, c'est déjà un peu plus récent, Alternative Libertaire. Tu as travaillé pour plusieurs médias en même temps, c'est quand on est dessinateur pour en vivre. Il faut avoir plusieurs médias avec lesquels on travaille.
1: Voilà, en gros c'est ça, quoi. Et puis je sais pas si tu as cité Mon Quotidien, c'est un quotidien pour les enfants dans lequel je travaille depuis maintenant 30 ans, où j'ai pris la place de Charb. Lui à l'époque, il jonglait entre Mon Quotidien et Charlie Hebdo, et c'était ça lui demandait trop de travail, donc il m'a refilé Mon Quotidien, quoi.
0: Et c'est avec quel journal, entre guillemets, lequel tu t'es le plus amusé, où t'as vraiment plus du plaisir? Est-ce qu'il y a des journaux où on se dit, là, c'est un travail alimentaire, mais c'est pas forcément là où je me retrouve le plus?
1: Moi,
0: dans l'aisance ou la possibilité de proposer un peu ce que tu veux?
1: Ouais, le journal dans lequel je me suis, je crois, le plus amusé, c'est Zoo, justement, qui avait été créé par Martin, et qui se voulait être, pas un nouvel Harakiri, mais c'était dans la lignée d'Harakiri, quoi. C'était pas un journal militant, c'était vraiment un journal d'humour, un peu rentre dedans, donc il y a eu 12 numéros et puis 6 procès, quoi. Donc le mec qui finançait ça, au bout d'un moment, a dit stop, je peux plus suivre, quoi.
0: C'était quelle période, Zoo? C'était les années 90
1: C'était fin des années 90, ouais, 98, 99, ces eaux-là, quoi. Avant le 21e siècle, quoi.
0: Et tu leur proposes quoi comme dessin? Est-ce qu'à chaque fois, c'est dire, un dessin unique? Est-ce que ça peut être des bandes dessinées d'une page, enfin plusieurs cases?
1: Dans Zoo, c'était un peu tout, quoi. Et on se réunissait avec Martin Faujour et parfois Vimin, on se faisait des réunions, on cherchait tous ensemble des idées, et après on se partageait les idées, quoi. En plus du travail qu'on faisait, voilà, de proposer des bandes dessinées, des trucs comme ça, quoi. Il y a aussi beaucoup de photos bullées, quoi. Ben donc voilà, là on s'est bien amusé, quoi. Où on avait une espèce de liberté où la seule censure qu'on avait, c'est quand c'était trop mauvais, quoi. Il fallait vraiment monter d'un cran, quoi. Quand c'était pas assez drôle, pas assez. Voilà, c'est la seule censure qu'on subissait à cette époque-là, c'était ça, quoi.
0: Et quand on voit la diversité des journaux, justement, pour lesquels tu as travaillé, est-ce qu'il y a des approches qui sont différentes? Quand tu travailles un dessin, est-ce que tu te dis, ah, tiens, là, c'est pour Spirou, par exemple, c'est plutôt un public de jeunes lecteurs, je peux peut-être pas me permettre de leur proposer tel dessin, telle bulle qui va avec, ou?
1: Non, effectivement, quand je fais mes dessins pour Spirou, je vais pas m'amuser à dessiner une grosse bite qui encule, je sais quoi, puis après à crier à la censure en disant, je m'adapte comme quand tu discutes avec un gamin, tu discutes pas de la même manière qu'avec un adulte, et puis pourtant t'es toi-même, quoi. Donc non, ça a jamais été un souci pour moi de m'adapter. Au contraire, les cadres qui sont posés par la publication, c'est assez c'est assez rassurant, quoi.
0: Mm-hmm. Oui, les cadres sont presque des contraintes de création, comme dirait l'Olipo, qui te permettent de se donner un cadre et même
1: Il y a un peu de ça, quoi.
0: Et ça t'est arrivé justement de voir certains de tes dessins, certaines de tes propositions refusées?
1: Ah bah oui, ça m'est arrivé souvent, quoi. Et puis voilà, quoi, c'est le but du jeu. Alors des fois, effectivement, je gueule un peu, quoi, ça m'énerve. Parfois, je laisse passer. Mais non, souvent ça m'énerve parce que j'essaie quand même de m'adapter en essayant de pousser quand même un petit peu le curseur un tout petit peu plus loin, mais pas trop, quoi, pour voilà, pas jouer la provoque pour la provoque, quoi. Mais on parlait de CQFD tout à l'heure. J'ai arrêté de bosser pour eux, ou ils m'ont viré, je sais plus trop, parce qu'ils commençaient à me reprocher de mes dessins. Je faisais une série sur la prison. J'avais dessiné de Maton devant une porte de cellule, quoi. Et il y avait une espèce de liquide qui sortait de la serrure, et un des deux disait ouais, que c'était un pédophile qui était enfermé là-dedans parce qu'il aime bien les petits trous, quoi. Et là, il m'avait appelé à ce qu'il avait dit en disant, ah, ça, oui, là, tu vois, on peut pas trop. Et je pense que c'est à ce moment-là que CQFD a arrêté de publier du dessin d'humour pour passer à du dessin beaucoup plus illustratif, quoi.
0: Parce que là, on parle donc de CQFD, c'est le dessin que t'as envoyé, c'était une proposition. Est-ce que tu travailles sur des commandes pour certains journaux? C'est eux qui te disent, entre guillemets, ben, non, ça serait pour illustrer tel dossier, tel article. Ou est-ce que c'est toi qui, en fonction de soit l'actualité, soit ton envie du moment, leur propose des dessins?
1: Mais il y a vraiment tous les cas de figure, effectivement. Je vois dans Ciné Hebdo et Ciné Mensuel, j'avais une page où je faisais ce que je voulais. Il y avait la page des dessins de presse dans lequel je faisais des propositions où certaines étaient acceptées, d'autres non. Et il y avait les commandes de dessins pour illustrer les articles, quoi.
0: Et donc là, aujourd'hui, tu travailles pour quel journal, quel média?
1: Alors, il n'y a plus grand-chose pour l'instant. Presque pré-retraité. Je continue à dessiner pour Mon Quotidien, où j'ai une dizaine de dessins à faire par jour. Et puis Spirou, et puis après des petits dessins de manière éparse à droite à gauche. Là, c'est pour les législatives. Là, c'est Libé qui m'a demandé un dessin. Et puis je me remets à dessiner pour des fanzines. C'est agréable. Où là, il y a aucune contrainte, quoi. C'est assez sympa, quoi.
0: Quand tu parles de fanzine, c'est un peu quel type de presse? C'est de la presse musicale? C'est de la,
1: ben là,
0: de la
1: presse... là, notamment, c'est un journal qui s'appelle Kavzik. Et effectivement, qui est un journal musical, quoi. Je refais un dessin par numéro, quoi. Et c'est reposant, quoi.
0: Parce qu'on voit, entre guillemets, bon, il y a Ciné Hebdo qui a arrêté, il y a de moins en moins de presse papier, en plus qui accepte du dessin satirique, caricaturiste. Donc, est-ce que le monde du web, des médias en ligne, a pris la relève ou pas du tout?
1: Alors, effectivement, dans les années 90-2000 encore, il y avait tout un tas de journaux qui existaient, de journaux aussi qui se créaient, qui allaient durer 6 mois, 1 an, s'arrêter, etc. Et là, maintenant, depuis une dizaine d'années, on ne voit que des journaux qui se cassent la gueule et aucune relève du papier, quoi. Et par ailleurs, sur Internet, je sais pas. C'est pas mes habitudes, même si j'ai eu un blog pendant 10 ans, même si j'ai publié sur les réseaux sociaux, c'est pas perçu de la même manière, c'est pas le même public, c'est pas le même. Les dessins sont sortis de leur contexte, ils sont lus, vus, pas forcément comme on a envie qu'ils le soient, quoi. Avant, un type achetait Ciné Hebdo, il savait ce qu'il y avait dedans, quoi. Maintenant, n'importe qui tombe sur un dessin sur le web, il le décrypte comme il veut et pas forcément de la bonne manière, quoi. Et après, il y a l'aspect économique aussi. Sur Internet, il n'y a pas moyen de gagner sa vie, quoi. Ou très peu, il y en a quelques-uns, mais très peu, quoi.

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1: Et un jour, je discutais avec Sophie Lemaître, qui a sorti un livre un peu sur les procès Bayon et sur les menaces envers les journalistes et les dessinateurs de presse, entre autres. Quoi. Mm-hmm. Est-ce que toi, tu as été l'objet justement de menaces ou même d'attaques via les réseaux sociaux, puisque c'est un peu la porte ouverte à la haine? Ça t'est arrivé, toi, déjà, d'avoir des menaces, des insultes comme ça, de te sentir même menacé?
2: Des insultes, oui, mais comme je suis pas un dessinateur militant, donc quand j'ai fait du dessin d'humour, en principe il y a très peu de prise sur mes dessins pour la même si peut toujours rien avoir, comme je disais tout à l'heure, tu fais dire ce que tu veux à un dessin, mais j'ai jamais eu trop de haters, quoi. J'en ai eu quelques-uns que je prenais à la rigolade, donc ça se désamorçait assez vite le truc. J'ai jamais voulu jouer avec ça, quoi, à provoquer pour provoquer et puis à m'amuser, voilà, avec les les connards des réseaux sociaux, quoi. Il y en a déjà assez, si je peux pas d'en rajouter une couche, quoi.
1: Je pense que tu as dû croiser beaucoup de dessinateurs dans ta vie, dans ta carrière, qui n'est pas encore terminée. Est-ce qu'il y a une relève avec une nouvelle génération, ou est-ce que c'est quelque chose qui a justement tendance à se perdre, puisqu'il y a de moins en moins aussi de supports pour accueillir ces dessins?
2: Alors, effectivement, quoi, j'aimerais pas avoir 30 ans aujourd'hui et démarrer dans le dessin de presse. C'est pas moi. Il y a... déjà, après moi, il y a une génération après moi, des gens comme Soulcier, Aurel, qui existent. Après, la vraie relève des jeunes de 30 ans, je vois passer des choses, mais je sais pas si ça va aboutir, s'ils vont persévérer, s'ils vont pas se lasser, quoi, de dessiner en gros gratuitement pour se faire insulter. Et sans cadre non plus, parce que c'est vrai que un journal c'est un cadre, un support. On se revoit dans 10 ans, puis on fait le bilan, quoi.
1: Et là, aujourd'hui, on se retrouve, justement, on est à Bex, en Ardèche, hein, donc au Centre des Arts Satiriques, une initiative portée par Cyril Bosque, sa famille, beaucoup d'amis autour.
2: Beaucoup d'esclaves.
1: Beaucoup d'esclaves, ouais, des bénévoles esclaves. Hein, on en a vu pas mal défiler hier, quoi. Ça te fait chaud au cœur, quand même, de voir un petit peu toutes ces archives, toute cette presse papier. Qu'est-ce que ça te fait, tout ça?
2: Bah oui, moi, quand j'ai découvert Harakiri, j'avais 14 ans, mais ça a été la révélation. Et c'est vrai que le papier, le support papier, j'en ai toujours acheté, des journaux, etc. Quoi. Et c'est vrai que ça fait, je sais pas si ça fait chaud au cœur, mais ça ferait un... Donc, voilà, il faudrait pas qu'il y ait un incendie ici, parce que là, ça ferait vraiment chaud. Tout ce papier... mais non, puis il y a... Ça, le papier reste quand même un peu, quoi, contrairement à ce qui se passe sur Internet, où c'est dilué, quoi, sur Internet. Il y a des choses qui peuvent rester, mais c'est beaucoup plus dilué que là. Bah, effectivement, là, il y a une collection complète de Charlie Hebdo. Ça reste, voilà, un truc qui reste bien cadré, qui ne déborde pas, etc.
1: Ah, il a plus de 12 000 références là, dans ses rayonnages, les armoires un peu partout. Il y a des titres qui me sont totalement inconnus. Je dis pas que je les connais tous, mais c'est un peu aussi un peu mon dada, aussi la presse indépendante, quoi. Et c'est quand même assez impressionnant, toute cette diversité. On voit qu'il en arrive de partout, quoi. Il a même des titres qui arrivent de Turquie. C'est assez fou quand même, toute cette production.
2: Et puis ça fait effet boule de neige, que maintenant de plus en plus les gens savent qui est Cyril Bosque, et les gens leur filent des journaux, donc il en accumule de plus en plus et il croule de plus en plus, et plus il croule sur les journaux, plus il est content, et plus tout le monde est content, finalement.
1: Ah ouais, et puis il prépare des expositions, il est souvent présent aussi des fois sur des salons du livre, des salons de la presse, salons du dessinateur. Et je voulais te demander aussi, on parlait justement de l'impression des journaux, réédites régulièrement tes dessins dans des livres, entre autres les éditions Roukmout, par exemple. Ça, c'est un support qui permet justement encore d'exister aussi pour un dessinateur. C'est des supports qui sont encore viables.
2: Oui, non, parce que effectivement, de toute façon, le dessin de presse, le dessin d'humour en France n'a jamais trop existé en bouquin, à part Gay Luc, Vouch et Plantu. ou après, si dans les années 70, bon, il y avait tous les gens des éditions du Square, les Cabus, voilà ce qui marche. Mais là, maintenant, effectivement, les livres de dessin de presse, c'est pas ça qui fait vivre son auteur, quoi. Ça fait plaisir d'avoir un recueil, de poser un espèce de jalon au niveau du temps, de ce qui s'est passé à un moment donné, quoi. Mais voilà, c'est un petit plus, quoi.
1: Et pareil, en tant que dessinateur, quand on travaille sur un recueil, par exemple, toujours, je les cite parce que j'aime bien ce qu'ils font, les éditions Rookmout, mm-hmm. Comment est-ce que tu travailles? C'est des thématiques à chaque fois, ou est-ce que c'est, par exemple, l'année qui vient de passer en dessin, ou là où tu prends une thématique qui te porte, quoi, c'est quelque chose que tu as envie d'exprimer et où tu vas chercher dans tes dessins? Est-ce que tu crées des nouveaux dessins également pour ces éditions en livre?
2: Alors déjà, j'essaie de faire en sorte que les dessins soient un peu pas pérennes, mais qu'ils puissent dans 5 ans être compris sans forcément avoir à se demander. Donc j'évite tout ce qui est politique, tout ce qui est homme politique, politique politicienne, petite phrase du quotidien. Effectivement, je vais travailler sur des thèmes un peu plus grands. Les grands thèmes à la con, l'écologie, le genre, le féminisme, le réchauffement climatique, etc. En me disant, voilà, c'est des thèmes un peu plus pérennes. Mais je me rends compte finalement qu'au bout de 5-6 ans, les choses ont quand même bien évolué et que les dessins, il y a certains dessins qui auraient tendance à mal vieillir, quoi. C'est assez marrant, ça.
1: On parlait justement aussi des revenus du dessinateur, hein, donc t'es payé par les journaux pour lesquels tu travailles, t'as tes droits d'auteur sur les livres. Est-ce qu'il y a d'autres sources de revenus pour un dessinateur, comme je sais pas, animer des ateliers, certaines interventions? Est-ce qu'il y a d'autres choses à côté justement qui permettent de compléter ces revenus qui sont entre guillemets en baisse, vu la baisse du nombre de journaux aussi?
2: Bon, alors effectivement, moi c'est vrai que j'ai pas trop à en avoir recours, mais animer des ateliers ou faire des interventions ou faire du dessin en direct aussi, que ce soit la télé chez 28 minutes ou dans le cadre de la Faux Jour, ça il en fait beaucoup. Il y a toujours moyen effectivement de ramasser un peu d'argent avec le dessin en sortant de la presse, quoi.
1: C'est vrai que ça, j'avais pas pensé, mais il y a ces dessins en direct à la télé, t'as participé, donc c'est sur Arte,
2: ouais.
1: Et donc ça, c'est quelque chose qui est régulier, ça demande aussi un travail là de réactivité, parce que personnes sont en train de parler, il faut que toi, très rapidement, tu fasses un dessin en réaction à ce qui vient d'être dit.
2: Mais je l'avais fait quand j'étais plus jeune, ce genre de truc, mais Coco m'avait proposé, si je voulais, et non, c'est trop de stress, moi, j'aime bien être quand même posé, pour avoir dessiné. Je viens dans mon bureau, voilà, sur ma petite table avec ma petite musique, mes chaussons, voilà, dans ma petite tour d'ivoire.
1: Des fois, les auteurs parlent de la page blanche, tu vois, cette peur de la page blanche. Mm-hmm. Toi, comment est-ce que tu travailles? Est-ce que tu vas te promener? Est-ce que tu fais la vaisselle? Tu fais les courses et puis tu attends que l'idée vienne, et dès que l'idée vient, vite, tu sors ton calepin et ça y est, c'est parti. Ou est-ce que tu as une production qui est assez facile, assez aisée?
2: Ben, ni l'un ni l'autre. Donc, j'essaie d'être une sorte de fonctionnaire de l'humour, quoi, en travaillant de 9h à 1h et de 2h à 6h. Et en dehors de ça, non, je cherche pas d'idées, je réfléchis pas. Et voilà, comme je dis, voilà, j'ai besoin quand même un peu de calme, d'être posé, de réfléchir avec feuilles et crayons pour chercher des idées, les trouver, etc. L'idée qui saute comme ça, c'est assez rare, quoi. C'est déjà arrivé, quoi, mais c'est rare, quoi.
1: Ah, je te demandais ça parce que j'ai un ami VS, hein, qui est dessinateur en Alsace, qui travaille entre autres pour La Glorieuse à Montpellier, mm-hmm. Et qui lui me disait, ben, tous les matins, pendant son petit-déj, il écoute les infos, il écoute 2 ou 3 émissions, mm-hmm. Pour justement attraper une idée du jour, de l'actualité, mm-hmm. Qui après, lui, il va retranscrire en dessin.
2: Mm-hmm. Chacun sa méthode.
1: Ben, merci beaucoup, Bert.
2: Ben, c'est moi qui te remercie.
1: Avec plaisir. Et puis, ben, écoute, bonne continuation.
2: Oui, on va aller voir les bois, parce que ça donne soif, là.
1: Ah, il fait chaud, là. On est en Ardèche, presque le sud Ardèche, là. On est en plein mois de juillet.
2: Entre deux canicules, en plus.
1: Entre deux canicules. Ouais. Ben, bonne fin de séjour.
2: Merci. Pareillement.
1: C'était Les Hautes Voix de la Presse avec Berthe, dessinateur de presse rencontré lors de l'inauguration du Centre des Arts Satiriques. À la semaine prochaine, d'ici là.
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4: Quand je vois les différentes crises, j'ai besoin de poésie. Quand mon quotidien est tendu, quand sèche le futur de nos enfants, quand s'assombrit la société sous les projecteurs, j'ai besoin de poésie. La poésie de l'enfance comme des braises de conscience. J'ai besoin de poésie comme un lever de lune de l'esprit. J'ai besoin de poésie. La poésie comme un bel angle de vue, décalé, fragile et lumineux. Un objectif flou qui permet de la profondeur de champ. Les enfants nous aident à aviver ce regard poétique. Quand notre ado marche sur la plage et qu'elle se dit prise dans des sables émouvants. Quand elle caresse tendrement son blanc de poulet avant de le manger. Quand son cinéma se crée avec une lampe de poche. J'ai besoin de poésie. La poésie de l'enfance, comme une braise de conscience. J'ai besoin de poésie, comme un lever de lune de l'esprit. Les enfants nous aident à aviver ce regard sensible et chaleureux. Quand notre plus jeune court après les pigeons en volant avec eux pour qu'ils ne puissent se faire attraper. Quand notre plus jeune pleure à chaudes larmes parce que sa poupée a perdu une jambe. Quand notre plus jeune écrit une carte postale pour notre chat resté à la maison. Poétiser la vie, poétiser sa vie, avec un regard éternellement neuf. Être parent, être adulte, c'est aussi embraser sa vie à hauteur d'enfant.

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1: La cinquantaine de lacs d'Unianga, au Sahara tchadien, sont ni plus ni moins qu'une gigantesque et magnifique anomalie perdue en plein désert. Entre autres, ils possèdent la plus grande évaporation de par le monde, la plus grande étendue d'eau douce dans le désert, et ils sont nourris exclusivement par la nappe phréatique fossile, qui garde encore aujourd'hui quelques mystères.

ces lacs constituent les points de chute des oiseaux migrateurs qui viennent d'Europe. Ils ont la particularité d'être les seules étendues d'eau dans le désert compris entre le nord du Tchad et le sud de la Libye. C'est un site d'une beauté remarquable. Les eaux bleues, vertes ou rougeâtres reflètent les palmiers, les dunes et les formations géologiques spectaculaires, le tout au milieu du désert qui s'étend sur des milliers de kilomètres. Le vent déplace les roseaux verts sur l'eau, ce qui donne l'impression de vagues d'eau flottant dans le désert.

La population locale a largement contribué à rendre compatibles les activités humaines avec la conservation du site. Par exemple, ils ont privilégié les pratiques agricoles traditionnelles en lieu et place des propositions d'agriculture intensive. Toute activité minière est interdite et l'État oblige l'évaluation d'impact environnemental pour tous les projets. Finalement, la gouvernance du site relève à la fois des associations locales et du gouvernement tchadien. Certains disent que le berceau de l'humanité serait au Tchad. La préservation d'Unianga est un berceau, un crépuscule, une façon universelle et pérenne de concevoir l'humain dans la nature.

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1: Les mots du morceau que vous allez entendre peuvent se résumer comme suit. Du fond de nos abîmes, je ne voyais plus l'aurore. Soudain, j'entends mon nom. Et j'aperçois une forte lumière tout en haut. Qui chante maintenant pour moi? Qui est cette poétesse qui m'aime plus que toutes mes amantes? Quelle est cette chaleur qui m'embrase de sa surabondante délivrance?
2: Nous avons besoin de poésie et de beauté, de sens et d'interdépendance. Comme dans ce projet musical qui réunit Israéliens, Arabes, Antillais et Éthiopiens. Voici Mima Mima.

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2: Voici Sur les sentiers de la beauté, œuvre radiophonique autour d'un texte du poète Christian Bobin. La pluie venait de partir quand j'ai surpris au-dessus de l'avenue cette moitié d'arc-en-ciel. Le restant se perdait dans un ciel brouillé. Je sais bien qu'il se trouve des savants pour expliquer ce que c'est un arc-en-ciel. Je sais bien. Mais ce n'est pas avec du savoir qu'on voit ce qu'on appelle la vie. C'est avec le cœur, avec l'émerveillement de ce qui est là sous nos yeux et dont l'éternité tient la vibration de son effacement prochain. Cette aquarelle dans le ciel mouillé au-dessus de la ville, on aurait dit l'haleine d'un ange architecte. C'était proche et lointain, comme le sourire d'un mort. J'en étais assommé de calme. Un tissu flottait dans le ciel, un pont lancé entre rien et rien, une passerelle sur le vide aux planches bleues, jaunes, vertes. C'était ce dessin, sur le papier millimétré de l'air, une revanche de la vie. Le faible, le léger, l'allusif et le tendre. Tout ce que le monde détruit revenait en gloire dans le ciel ému. Le plus beau, sans doute, c'était que ça ne servait à rien. Oui, c'était ça le plus beau. Une féerie inutile. Rien à acheter, rien à vendre. Quel repos pour nos cerveaux sur lequel chaque matin le monde colle ses affiches d'entrée en guerre. Je n'ai pas bougé. J'étais content. On est souvent intelligent quand on est bête. Une intelligence me venait. Quelque chose me regardait sans yeux. Me quittait pour nourrir l'apparition. Par

Et puis, ça a passé. La merveille n'insiste jamais. Ce qu'elle a à dire est souvent sans bruit. Le ciel n'est pas l'unique lieu des prodiges. Quelque chose se rappelle à nous de loin en loin. Quelque chose ou quelqu'un. Mais ce serait le faire fuir que de le nommer.

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bonsoir. Vous êtes à l'écoute des Nocturnes de Chopin sur Radio DC. Nous sommes en train d'écouter un Nocturne de Gabriel Fauré, c'est le Nocturne pour piano numéro 1 en mi bémol mineur. Les Nocturnes de Chopin sont mensuelles, une émission chaque mois organisée autour d'un thème. L'idée, c'est de profiter de cet horaire un peu tardif pour s'affranchir de certaines limites imposées par la diffusion en journée, pour parfois écouter des styles un petit peu plus extrêmes. Ce soir, on va rester assez tranquille au niveau des styles musicaux. Il y aura un petit peu de métal, mais rien de foufou par rapport à ce que je peux vous faire parfois découvrir. Le thème de ce soir est celui de l'enfance.

pardon, un compositeur qui s'appelle Angelo Badalamenti. Et si j'ai fourché avec le mot réalisateur, c'est parce que c'est un compositeur de musique de film, entre autres. Mais je vous propose qu'on écoute ce morceau de musique et puis on en parle un petit peu après.

Angelo Badalamenti avec l'une de ses compositions tirée du film, de l'excellent film La Cité des Enfants Perdus, réalisé par Marc Caro et Jean-Pierre Jeunet. Alors c'est un film que voilà, je ne peux que vous conseiller, c'est un film que j'aime beaucoup, que j'ai regardé de nombreuses fois, et l'une des forces de ce film, c'est notamment sa musique. Comme vous avez pu l'écouter, ce morceau qui a une tonalité très particulière, qui crée quelque chose de mélancolique tout en étant étrangement dérangeant. Dans le film, c'est une musique qui est synonyme d'exécution, c'est d'ailleurs le titre de cet instrumental, qui est utilisé dans des scènes très fortes du film. Angelo Badalamenti, c'est un, donc, comme je le disais, un compositeur de musique de film qui est notamment très connu pour avoir travaillé sur la plupart des films de David Lynch, en particulier sur sa série Twin Peaks, avec sa musique, il a pu gagner plusieurs prix, donc, pour cette bande originale. Donc, comme je le disais, il a composé pour d'autres artistes, tels que Nina Simone, Marianne Faithfull. Cette dernière a d'ailleurs participé, donc, pour le générique de fin de La Cité des Enfants Perdus. On l'écoutera en fin d'émission. Voilà donc qui ouvre ce nocturne de Chopin sur le thème de l'enfance. On va à présent écouter un morceau d'une chanteuse que j'affectionne particulièrement, qui s'appelle Clélia Vega. Le morceau s'intitule Children in the Trees. Il est tiré de son album Silent Revolution, sorti en 2010.

Children in the Trees, Clélia Vega. On va continuer avec un morceau que vous connaissez très très probablement, puisqu'il a apparemment été désigné comme chanson préférée des Français et des Françaises lors d'un sondage en 2015, devant Ne me quitte pas de Jacques Brel. Il s'agit du morceau de Renaud Séchan, Mistral gagnant. Donc que vous connaissez probablement, il est sorti sur l'album du même nom en 86. Ça fait un bail. Et en termes d'anecdotes, en fait, il y a peu de gens qui savent pourquoi ce morceau s'appelle Mistral gagnant. Peut-être que vous le savez, mais dans le doute, je vais quand même vous le raconter. Ça fera une petite anecdote. En fait, les Mistral gagnants, c'était des bonbons qu'on pouvait acheter dans les années 60, 70. Donc c'était un petit sachet avec une paille pour aspirer une poudre acidulée. Et qui avait la particularité, donc ce bonbon, d'avoir parfois le mot gagnant inscrit à l'intérieur. Et quand on avait donc cet emballage avec le mot gagnant, on pouvait en obtenir un autre gratuitement. Donc comme ça, on pouvait en manger 5, 6 d'affilée si on avait un petit peu de chance, pour seulement 10 centimes, donc 10 centimes de francs à l'époque. C'était vraiment peu. Maintenant, les bonbons, ça coûte beaucoup plus cher. Allez, on écoute Mistral gagnant de Renaud Séchan.

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Renaud avec Mistral gagnant qui nous parle de son enfance, enfin qui parle à sa fille de son enfance. C'est un thème qui lui est assez cher, qui revient dans pas mal de ses morceaux de parler d'enfance. Je me rappelle d'un autre morceau qui s'appelle Les Dimanches à la con, je crois, ou juste Les Dimanches, sur son album Mistral, non, sur pardon, Marchand de cailloux, qui est sympa, où il parle également de son enfance. Et je crois qu'il y en a un autre qui s'appelle le sirop de la rue, un truc comme ça. On va continuer avec un morceau d'un beatmaker français qui s'appelle Lilia Narrative, dont je vous ai déjà fait écouter la musique il n'y a pas très longtemps, mais elle en a remis une petite couche. Et il a sorti un superbe album en 2007, son premier album intitulé Nouvelle Chair, que j'écoute en boucle depuis que je l'ai découvert. Et il a fait donc un morceau sur cet album qui s'intitule Station des Enfants Cages.

Lilia Narrative avec Station des Enfants de Cage sur l'album Nouvelle Chair. On va continuer avec... En fait, ça va être le morceau le plus brutal, entre guillemets, de la soirée, que en général, je garde plutôt ces morceaux pour la deuxième partie d'émission, voire carrément à la fin. Là, je me suis permis de le mettre avant, parce qu'en fait, ce groupe, c'est un gros classique du métal français. Il s'appelle Gojira. On les présente plus trop depuis qu'ils ont fait l'ouverture des JO de Paris en 2024. Et en fait, c'est un groupe de métal qui plaît énormément, même à beaucoup de personnes qui n'écoutent pas de métal, en fait. Et, en plus, le morceau que j'ai choisi, qui s'appelle L'Enfant Sauvage, est un de leurs plus abordables, je trouve. Il est donc tiré de l'album du même nom, sorti en 2012. Et L'Enfant Sauvage, apparemment, c'est une expression qui désignerait un enfant qui aurait grandi en marge de la société humaine, parfois élevé par des animaux, ce qui est un cas assez rare, hein, puisque seulement une cinquantaine de cas ont été répertoriés depuis le XIVe siècle, et seulement 5 ou 6 ont été discutés par des témoins et des scientifiques. L'Enfant Sauvage, c'est également le titre d'un film de François Truffaut, et c'est ce film qui est l'inspiration principale de Gojira pour ce morceau. On écoute L'Enfant Sauvage.

L'enfant sauvage de Gojira. Voilà, un morceau culte. Je pense c'est un de leurs meilleurs morceaux, je trouve. Il y a vraiment ce riff très mélodique et en même temps avec pas mal d'énergie pendant les couplets. Et puis il y a un break assez incroyable sur la fin. Voilà, vous avez pu l'écouter de toute manière. Et du coup, puisqu'on parle d'enfance en dehors des sociétés établies, on va écouter un autre gros classique anglais cette fois, qui remet en cause le système éducatif de la Grande-Bretagne. À l'époque, en tout cas, ça, je crois que c'est sorti un peu à l'époque de Margaret Thatcher. Il s'agit d'Another Brick in the Wall, donc part 2, la deuxième partie du morceau. Mais comme je trouve que la partie qui est juste avant sur l'album, donc c'est l'album The Wall, qui est la bande originale du film du même nom. Donc cette partie qui précède Another Brick in the Wall est vraiment très très sympa. Du coup, j'ai fait un petit peu de montage pour qu'on puisse écouter les deux d'une seule traite. Donc on écoute Pink Floyd, The Happiest Days of Our Lives, suivi de Another Brick in the Wall, part 2.

Pink Floyd, Another Brick in the Wall, précédé de The Happiest Days of Our Lives. En fait, sur l'album, les morceaux suivent, je sais pas s'ils suivent tous, peut-être pas, mais en tout cas, y a vraiment une impression d'unité. Ça raconte une histoire, quoi. On va continuer avec un morceau du groupe anglais Iron Maiden. C'est un morceau qui s'appelle Childhood's End, la fin de l'enfance. Il est tiré de leur album Fear of the Dark, sorti en 92. On connaît beaucoup d'ailleurs le morceau Fear of the Dark, hein, qui, je pense, que ça doit être leur morceau le plus connu. Celui-ci, je l'ai découvert de manière assez rigolote. J'avais un copain qui m'avait enregistré une cassette, hein. À l'époque, on faisait encore ça sur des cassettes. Il m'avait fait une petite compilation Iron Maiden sur une cassette, et il avait fait ça un peu comme un cochon. Et du coup, à la fin de la face A, le morceau qu'on va écouter maintenant, en fait, était coupé. Du coup, j'avais que à peu près la première minute, et ça coupait en plein milieu du refrain qui est, enfin, que moi je trouve excellent. Et c'était extrêmement frustrant. Et puis à l'époque, on n'avait pas accès à la musique comme maintenant, donc j'ai mis très longtemps avant de pouvoir écouter le morceau en entier. Voilà. Au niveau des paroles, il va, donc c'est le titre, c'est la fin de l'enfance, hein, Childhood's End. C'est dans un univers un peu fictif, hein, un peu imaginé, mais bon, qui est pas déconnant avec les nôtres. Ça parle des gouvernements qui s'intéressent pas aux conséquences de leur guerre, de leur politique sur les enfants du monde, et qui les force à sortir de leur innocence de manière prématurée de par ces pratiques. On écoute Iron Maiden, Childhood's End.

Iron Maiden avec Childhood's End, comme ils viennent de le dire. Le morceau qu'on va écouter à présent a exactement le même titre, c'est original, Childhood's End, mais cette fois il est chanté par le groupe Kiss. C'est un morceau donc qui est tiré de leur album Carnival Sessions, qui est sorti en 97, donc c'est assez tard dans la discographie du groupe. C'est alors vous connaissez peut-être un peu Kiss, ils sont connus notamment pour leur déguisement, leur maquillage. Et là, en fait, ça doit être le deuxième ou le troisième album qui est sorti après le moment où ils ont décidé de se démasquer, de ne plus porter de maquillage et tout ça. Bon, c'est un détail, hein, mais ça avait quand même fait pas mal de bruit à l'époque. C'est un album qui est un petit peu controversé parce qu'en général, c'est soit celui que les gens préfèrent, soit celui qu'ils détestent le plus, parce qu'ils ont quand même pas mal changé de style avec cet album. Ils ont un peu mis de côté leur hard rock, un peu glam, un petit peu kitsch. Bon, là, ça, il y a un petit jugement de valeur, hein. Je vous cache pas que moi, pour le coup, c'est mon album préféré de Kiss, même si j'ai pas écumé leur discographie. Mais du coup, voilà, moins hard rock, et plus, un petit côté un peu plus heavy, un peu grunge, qui est pas mal. Au niveau des paroles, c'est pas très gay. En fait, le morceau décrit le deuil du narrateur du morceau face au suicide de son ami d'enfance qui n'a pas su supporter la réalité du monde au sortir de l'enfance. Donc on écoute Childhood's End de Kiss.

Childhood's End de Kiss. On va continuer avec un morceau d'un groupe suisse-américain qui s'appelle Zeal and Ardor, qui a pas mal de particularités, notamment celle de mélanger le négro spirituel avec le métal, ce qui donne un mélange super intéressant. C'est un groupe qui s'intéresse beaucoup à l'esclavage. Ils ont imaginé tout un univers qui revient pas mal dans leurs albums, dans lequel, dans cet univers imaginé, les esclaves noirs américains se seraient tournés vers Satan plutôt que Jésus. Ça donne des histoires assez originales qu'on peut retrouver dans leurs textes et puis dans leurs clips. Ce morceau s'intitule Children's Summon. Je pense qu'on pourrait traduire ça par l'invocation des enfants. Ça, j'imagine des enfants autour d'un cercle en train d'invoquer des démons. Dans le morceau, il n'y a pas vraiment de texte. En fait, on trouve juste 8 noms. C'est des noms de démons, justement, tirés d'un ouvrage ésotérique anonyme intitulé, attention, il s'appelle L'Emegeton Clavicula Salomonis, parfois surnommé La Petite Clé de Salomon. Et apparemment, c'est un ouvrage ésotérique assez connu qui compile les noms de 72 démons et la manière de les invoquer. Enfin, ça, c'est juste la première partie du bouquin. Il y a 4 autres parties qui s'intéressent également aux esprits et aux anges. Bon, voilà. Moi, je prends pas trop au sérieux ce genre de choses. Voilà. Mais Zeal and Ardor non plus, j'imagine. Mais par contre, pour enrichir cet univers qu'ils ont imaginé et parler de l'esclavage d'une manière un peu originale, voilà, ils se sont penchés sur les noms de ces démons. On écoute donc Children's Summon de Zeal and Ardor.

Zeal and Ardor avec le morceau Children's Summon. On va terminer ce nocturne de Chopin sur le thème de l'enfance avec un morceau qu'on a déjà un petit peu écouté en début d'émission, puisqu'en fait c'est une deuxième version, en fait c'est le générique de fin du film de la Cité des Enfants Perdus qui reprend le thème qu'on a pu écouter tout à l'heure. C'est du coup une version avec du chant, c'est Marianne Faithfull donc qui on a demandé de chanter sur ce morceau. Alors je sais pas trop comment ça s'est passé à l'époque, donc le film date de 95 ou 96 je crois, et au moment de la réalisation du film Marianne Faithfull était en enregistrement avec Angelo Badalamenti justement, qui lui avait composé un album entier qui s'appelle A Secret Life, et c'est lors de ces sessions d'enregistrement, il me semble que ce morceau qui s'intitule Who Will Take My Dreams Away, qui fait partie donc de la BO de La Cité des Enfants Perdus, a été enregistré. Alors, je sais pas trop si c'était une demande de Marc Caro et de Jean-Pierre Jeunet, que ce soit spécifiquement Marianne Faithfull qui chante dedans, ou si ça s'est goupillé comme ça parce que Angelo Badalamenti était en train de travailler avec elle à ce moment-là. Bon, je sais pas trop. Autant de questions sans réponse, et puis qui le resteront probablement. Du coup, on se quitte sur ce morceau d'Angelo Badalamenti avec Marianne Faithfull. Je vous remercie pour votre écoute. Je vous rappelle que si vous voulez réécouter cette émission, écouter les précédentes ou écouter les prochaines, vous pouvez le faire sur le site de Radio DC, www.radiodc.com. Quoi qu'il en soit, on se retrouve le mois prochain, le premier mardi du mois, à 22h et en direct. Merci pour votre écoute. À bientôt.

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1: Codel Samni hier pour Radio DC.
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